0: Ouais, ou alors tu dis que tu changes tous tes codes.
1: T'es assuré sur la voiture, mais la boîte mail.
0: Peut-être. Bon. 77% enfin préfèrent laver les vitres d'un gratte-ciel plutôt que de prendre un bain avec un serpent. Et, et je vais être honnête, échelle. Oui, ils ont raison.
2: Je sais pas où a été cherché ça, mais.
0: Oui, tu me mets le bain avec le serpent, le gratte-ciel, tu donnes-moi l'échelle, j'y vais, bien sûr.
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0: pour rafraîchir la maison. Résultat, j'avais un frigo qui soufflait de l'air et une salade qui s'envolait. L'idée était bonne, mais bon, quand tu finis avec une feuille de laitue sur la gueule, c'est chiant. Je suis pas une tortue, je suis pas Franklin, moi. Ah oui, j'ai pas lassé mes chaussures parce que je mets des claquettes. Il faut les claquettes avec des chaussettes. Ah oui, c'est bon, moi.
1: Vous savez, ça recommence, paraît-il, la semaine prochaine.
0: Bah, tu sais quoi? Je vais mettre une casquette sur ma maison. Sinon, vu que j'ai gagné au loto, je rachète un Picard, je mets la télé dans le rayon des glaces.
2: Et bah voilà.
0: Comme ça, la pub de Koh-Lanta, hop, une petite glace. Si t'as la glace, mon couille, t'as les boules.
1: Ben oui.
0: Si t'as les boules, t'as les glandes, t'as les crottes de nez qui pendent.
1: Oui, bien sûr, oui.
0: Et si t'as les crottes de nez qui pendent, tu prends un mouchoir et tu te mouches. Oui. Et s'il y a une mouche, c'est que ça pue.
1: Ah oui, il va y arriver.
0: Une mouche à merde. Et qu'est-ce qui pue? C'est le maroilles. Et le maroilles, c'est quoi? C'est du fromage. Et c'est qui le pays du fromage?
3: C'est la France.
0: Bisous les amis, bisous mon coin-coin.
1: Bisous.
0: Non mais le climat à la maison, il est content.
1: Bisous mon Jeff, t'embrasse.
0: Bisous mon Coé.
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0: ce week-end, c'est toi, hein, sera placé sous le signe de la santé. Ah, alors ?
1: C'était reposant, donc santé, oui, mais j'ai juste failli mourir puisque mon mari m'a ramené hier du muguet alors que je suis complètement allergique.
2: Non, et quand si, ouais, c'est toxique.
1: 17 ans qu'on est ensemble et voilà.
0: Il y a des gens allergiques au muguet.
1: Ça peut être allergique à tout, mais moi c'est le muguet.
3: Non, mais le mec, ça fait 20 ans qu'ils sont ensemble. Tiens, chérie, du muguet. Ah, je me souvenais plus qu'elle était.

0: ne dormez pas. Lui non plus.
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3: Bonjour à tous et bienvenue dans les moins grosses têtes avec aujourd'hui autour de la table l'équipe au complet, le PSG de la radio, le Kilimanjaro de la FM, Coé et les autres cons. On commence avec une question avec bien sûr d'un auditeur, Monsieur Chili de Concarneau.
4: Chili de Concarneau.
3: Qu'est-ce que le point de Paris?
5: Le point de Paris, c'est la tour Eiffel.
3: Non.
5: Dire c'est le.
6: C'est le kilomètre zéro.
7: Ouais, kilomètre zéro.
3: Pas du tout.
7: Ouais.
8: C'est Paris la ville. Hein.
3: Le point de Paris, c'est Paris la ville, oui.
8: Ouais.
3: Mais c'est quelque chose de précis qui n'est plus beaucoup utilisé.
5: Plus du tout utilisé. On en utilise tous les jours, genre pour, boire.
3: Je vais même vous aider. Vous ne l'utilisez jamais. Ça correspond à quelque chose.
8: Ça a un rapport avec le métro ou les transports?
3: Pas du tout.
7: Ah, c'est
8: un monument?
7: La couture?
3: Alors, c'est un rapport. C'est pas la couture, mais ça y ressemble.
8: Mais c'est dans Paris.
3: C'est pas du tout dans Paris.
6: Du tricotage?
3: Pas du tricotage.
5: Le point de Paris, c'est un nom qu'on a donné à quelque chose.
3: Alors, oui.
5: Et c'est pas forcément. Ah. Ok.
3: Mais c'est pas un point dans Paris.
8: C'est une activité manuelle.
3: Pas une activité.
6: La dentelle?
3: Non.
8: C'est un truc sexuel?
3: Pas du tout.
7: Ah, c'est pour mesurer? C'est quelque chose pour mesurer?
3: C'est quelque chose qui mesure.
7: Une unité de mesure?
5: Une unité de mesure, le point de Paris.
3: Vous ne trouverez jamais.
5: Ah si, pour mesurer.
6: Je sais pas là.
5: C'est pas les mesures des parties du corps ou...
8: Les poissons?
3: Je vais vous aider. Vous avez

0: contre-mesure.
1: Ah,
2: oh là là,
1: tu m'as embrouillé là.
2: Je comprends plus rien là.
0: On va dire que quand vous achetez quelque chose, vous utilisez une mesure pour ce que vous achetez. Et ça permet de convertir dans une autre mesure.
1: Un pantalon ?
0: Pas un pantalon.
3: Les chaussures.
0: Les chaussures.
2: Ah ouais ?
0: C'est l'unité de mesure de la taille des chaussures en France.
2: Bravo.
0: Vieille unité utilisée par les bottiers qui correspond à 0,66 cm. Par exemple, vous faites du 39. 39 x 0,6, c'est 25,9 cm.
1: Ah !

0: capables de déglutir. Leurs yeux vont donc rentrer dans leur tête et pousser la nourriture dans la cavité buccale. Vous ravalez les aliments plus facilement. C'est pourquoi, des fois, on peut voir des grenouilles qui clignent des yeux quand elles avalent quelque chose.
1: Ça mange un croissant.
2: C'est marrant, on cligne beaucoup des yeux, nous aussi.
0: Attendez.
2: Ah, qu'est-ce qui se passe?
0: De Stouff. Eh bien, mes chers moins grosses têtes, c'est fini pour aujourd'hui. On se retrouve la semaine prochaine. Sachez que j'ai un ami qui s'est fait quitter par sa copine.
3: Pourquoi ?
0: Parce qu'il s'intéressait plus au foot qu'à elle. Ah, ouais. Il m'a dit qu'il était triste car ça faisait quand même 2 saisons et demie.
2: Ah bah.
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0: Biberon, nuit trop courte.
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1: Voici les champions du monde de l'actu. Je vous présente Paul Vorsch. Il a 57 ans, il fait 120 kilos. Vous ne le connaissez pas, mais en 2021, il a pris une décision qui a choqué le monde entier. Paul Vorsch, après 23 ans de mariage et 7 enfants, il a tout quitté. D'après vous, la raison?
3: Pour un régime,
1: sa femme, non.
4: Oui, bah oui.
1: Il a tout quitté, il a quitté sa vie même.
3: Mais rien à voir avec le poids en fait.
1: Non, il le vit bien, son 120 kilos. D'accord. Non, c'est pas le poids.
5: Sept enfants, il en avait marre. Enfin, les sept enfants,
4: Il s'est barré sur une île déserte tout seul.
1: Non, il voulait vivre comme une fillette de 6 ans. Aujourd'hui, il se fait appeler Stephen Kinney. Il s'habille et se comporte comme une enfant, c'est-à-dire qu'il a des magnifiques petites couettes, petites jupettes roses, enfin pour un format 120 kilos. Hein. Affirmant avoir enfin trouvé sa véritable identité, il vit désormais chez un couple de personnes âgées qui le considèrent vraiment comme leur fille.
6: Mais ils sont cinglés aussi, eux.
1: Ah ouais. Je pense qu'il y a là on a une triplette. Là.
3: Ouais.
1: Là, on a une,
5: Bonne nuit, maman.
4: Papa, j'ai envie de faire pipi, là.
1: Alors voilà, pour l'instant, on est à 3 poneys morts d'asphyxie pendant les cours d'équitation.

0: avec un pénis sur le front.
1: Oh là là.
0: Et après avoir décuvé, la future mariée a voulu porter plainte contre le tatoueur qui a été assez malin pour lui faire signer une décharge et filmer la scène pour se couvrir dans laquelle elle dit en très gros plan « Je veux pénis sur le front !» Voilà. Alors, là, pour le coup, au réveil, elle a les boules. Pas sur le front, mais dans la vie.
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0: On va demander à Camille Combal ce qu'il y a à l'intérieur. C'est parti, on y va.
1: Comment ça, hop deux?
0: Ça va?
1: Ça va les potos? Voilà, bienvenue dans ma Singer, là, les potos, la 8e saison.
0: Ouais.
1: Que je vais faire par la des déguisements, la guili guili, le petit ourson. Ah, il est beau, le petit ourson. Comment qu'elle va, celle-ci, là, ma chanchon, Chantal Latsou?
2: Non, ça va, Camille?
1: Comment?
2: C'est bien, Nathan, dans la
1: Camille. Belle, ma chanchon. Ma chanchon. Comment il va le BG à lunettes à côté, là, mon lolo, Laurent Ruquier, là, voilà, ma grosse tête, là?
3: Bonjour, Camille.
1: Allez les potons, on y va, on va essayer de deviner les indices que vont vous donner mon Vito, là, mon Vivi, mon Toto, mon Vito.
3: Allez,
1: là, comment il est beau, mon Vito, oh là là, mon Vivi. Allez, on est parti, mon Vito, écoutez ça, là, il va vous donner des indices, et c'est à vous de les retrouver, Chantal et mon petit Lolo, hein, avec vos vestes de beau gosse. Allez, c'est parti, mon Vito, vas-y.
4: Alors, je suis une big star, humoriste, devenu comédien. J'ai cartonné pendant de longues années en France, voire à l'international. Aujourd'hui, on me voit moins,
2: difficile.
4: Voire plus du tout. Je m'adapte à chaque situation. Je suis remarquable.
1: Alors les potos, pensez à qui là? Vous avez entendu les indices, même chez vous, hein? Ceux qui vous a écouté chez vous, là, vous n'hésitez pas. Si vous avez des petites idées, vous les envoyez. Ma petite chanchon, elle pense à qui, ma petite chanchon?
2: Je pense à Boudère. Alors sinon, je pense à The Rock. J'aime bien The Rock. Il est sexy, The Rock. Il est chaud. J'aime bien les chauds. Il me rit, chaud.
1: Boudère, on a noté. Boudère, vous avez noté. On a pensé à Boudère. The Rock aussi. The Rock. Elle aime bien les chauves aussi, on l'a noté. Hein, chez vous aussi, vous l'avez noté, elle aime bien les chauves. Et toi, mon Laurent Ruquier, ma grosse tête, il pense à qui, celui-ci, mon Laurent?
3: Eh bien, vu les indices, le humoriste, devenu comédien, cartonné à l'international, je pense à Jim Carrey.
1: Ce serait complètement ouf, imaginez. Jim Carrey sur ce plateau, Mazinger.
2: Oui.
1: Jim Carrey ou The Rock ici, ce serait complètement ouf, imaginez, là. Ouais. Vous qui nous regardez sur TF1, Jim Carrey.
2: Peut-être Boudère.
3: Ça fait chier avec
1: Boudère. Faire chier à Chanchon, là, le casse-pied.

0: Kayak.
1: Ça, on pouvait pas.
0: Jouer au billard.
2: Ah ouais.
0: Mini-golf. Ah, c'est génial. Plongée sous-marine. Pas Le Pen, hein.
3: Ouais, la vraie plongée sous-marine.
0: Aller à la salle de sport.
1: Ouais.
0: Et on pourra même faire de la pêche au moulinet.
1: Ouais. C'est nul.
0: C'est première version. Tu volais des voitures, t'allais aux prostituées, maintenant tu vas faire de la pêche au moulinet.
1: Oh,
2: ça a changé, les gars.
0: Alors, moi, je vais vous donner en exclusivité ce qu'on pourra peut-être faire dans GTA 7.
2: Ah,
0: moi, j'ai l'étape d'après.
2: Ok.
0: Monter une armoire IKEA.
2: Oh,
0: inscrire ses ados sur Parcoursup.
3: Ah, bah ça, attends, galère.
0: Ça, ça prendra des soirées entières. Aller à la déchetterie en faisant attention de ne pas mélanger le métal et le plastique dans la bonne poubelle. Assister à un match de foot dans le froid et sous la pluie. Chercher un dermatologue sur Doctolib et attendre 6 mois pour avoir un rendez-vous. Et tu ne pourras pas continuer ton jeu tant que tu n'as pas ton rendez-vous.
3: Ah là là.
0: Remplir sa feuille d'imposition avec une option de 10 euros supplémentaires pour obtenir le formulaire non simplifié.
1: Ah ouais. Ça a changé. Hein.
2: Wow. Ça a changé, c'est plus la même. Hein.
0: Voilà, c'est fou. C'est fini le grand chauve musclé avec des tatouages partout. Bientôt,
2: bien,
0: nouveau personnage, ce sera François Hollande. Tu seras en scooter. Oh là là. 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

0: qu'on a élevés à Noirmoutier. On les a, on leur file du laxatif.
1: Ouais.
0: On chiait sur les Iraniens.
2: Voilà, ça c'est la France.
0: Donc c'est-à-dire que le premier bateau qui coince, il chie sur le détroit d'Ormuz, je peux vous dire que ça va leur faire tout drôle au barbu.
1: Ouais, d'accord. C'est vrai que ça change là, du coup, ça change des rafales. Là,
0: c'est ouais, mais c'est très efficace. Ouais. Je vais essayer de redémarrer le bordel, hein. Excusez-moi là. Je...
1: Allez, on y croit.
2: Allez, Charles de Gaulle.
1: Ah, toujours pas, hein.
0: Bon.
1: Ouais, du coup.
0: Ben, on va gonfler le bateau Intex de chez Action. On en a eu 12 pour 9,22€ en même temps qu'on achetait des bougies, donc c'était pratique.
1: Bah, oui.
0: C'est bien, Chypre, hein, c'est beau. À bientôt.
1: À bientôt, capitaine. Hein.
0: J'en ai marre,
1: bon courage. Hein.
0: Ah, bah, ça, au moins, ça marche. 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

0: Dans ce nouveau téléchef, je voulais améliorer les gens qui nous écoutent sur le chemin de travail de la maison pour avoir des objets actuellement qui sont à vendre. Comment ?
1: Il va falloir articuler Pierre à un moment. Là.
0: C'est ce que j'allais vous dire. Téléshopping spécial auditeur de Coé sur Europe 2, Maryse. Qu'allons nous vendre ce matin ? Bonjour Maryse.
2: Et bonjour Pierre. Eh bien, tenez Pierre, c'est un shampoing.
0: Ah, écoutez, c'est vrai que les temps sont durs Maryse, mais de là à vendre un shampoing.
2: Oh, ouais. Bah.
0: C'est quand même grave, Dieu dans le Dieu, mais où va la France ? Regardons ce shampoing de plus près, Maryse. Je me permets de mettre mes lunettes. Bonjour Maryse.
2: Bonjour Pierre.
0: Oh, c'est vous.
2: Oui, c'est
0: un shampoing pour

0: Mais il s'appelle Henri Vittel.
1: Non, mais
0: c'est pas mal.
1: Mais ne commencez pas à faire des trucs genre, mais t'as vu son nom, t'as vu sa gueule.
2: C'est vrai.
1: Vito, prends-le comme ça. C'est vrai que ça penche quand t'es là. Faut le dire.
3: C'est vrai.
2: C'est pas notre faute s'il a un prénom de merde. Il est pas obligé de se venger. Henri Vittel.
0: Non, mais attends.
2: Sans déconner.
4: Allez. Bon, allez, c'est pour moi, pour Stouff, de la part de Guillaume.
3: Bon, c'est tu veux que je lise ?
4: Non, j'y vais. Hein. Ça, je l'ai déjà lu 3 fois. Ouais. Ça se fait pas. Putain, la gravité, comment elle a été sévère avec elle.
2: Ah, court, efficace.
1: Alors,
4: j'ai envie de dire.
2: Il est violent, quoi.
1: Il y a du style. On ne peut pas lui reprocher.
3: Il y a un certain style.
1: Dans sa haine, il y a du style.
4: Toujours le physique. C'est.
0: Bon. Ben dans 2 temps, quoi.
4: Je vais sur Coé ou sur Piètre ?
1: Non, vas-y, fais Piètre.
2: Ouais.
4: Piètre. C'est de débit 7 ou 7, je sais pas comment.
2: Ouais.
4: Ce mec rime avec immaturité, la mentalité d'un gamin de 4 ans qui découvre son zizi. Avec l'âge qu'il a, franchement, j'ai envie de lui cracher dessus.
3: Oh, ça partait bien.
0: Bah alors, mais, c'est dommage parce qu'il aime bien ça en plus.
1: Très honnêtement, alors c'est pas totalement faux et c'est même peut-être pour ça qu'il dure.
2: Oui,
1: vas-y, tu me le balances et après, il y a un pour Corentin après ?
4: Oui, il y a aussi Corentin.
1: J'irai le détendre entre les deux. Vas-y, vas-y.
4: Alors sur Facebook, Coé, message de Didier Serve.
1: Attends, je suis prêt. Vas-y, Didier.
4: Ouais, mais lui.
1: Vas-y.
4: T'es sûr, j'y vais ?
1: Vas-y.
4: Bon. Il a pris un coup de vieux, le Coé, on dirait un clodo, et il a plus de dents.
0: Bon, c'est pas vrai.
2: Mais la gratuité, mais mec, voilà. À quel moment tu
4: il
2: dis
4: il est sur Facebook,
2: j'ai
4: un
2: petit ça. Non, mais sans déconner. Quoi.
4: Bon, des gens clodo, je sais pas pourquoi il a dit ça.
1: Ça me touche quand même. Hein. Alors, c'est pas que j'ai plus de dents, j'ai toujours exactement le même nombre de dents, mais j'ai une dent. Cassé en dessous, que je n'ai jamais voulu remettre. Je me suis fait ça au judo, sauf que j'étais tombé sur des dentistes dans les années 80 qui étaient des génies, qui m'ont dit allez casser, on l'enlève, et une fois qu'ils l'enlèvent, ils m'ont dit oh ma merde, il n'y en a plus en dessous. Bon, voilà. on est dans une période, je ne vous cache pas, dans les années 80 où la radio n'était pas encore. Enfin, je te parle des clichés radio.
4: Oui.
1: Et donc voilà. Et j'aurais
4: mais
1: pu.
4: T'as pas
1: depuis,
4: envie de mettre de facettes.
1: Mais j'aurais pu depuis longtemps en mettre une en bas, sauf que allez, chaque fois que les dentistes m'en ont mis,
4: ça tombe.
1: Je zozote.
4: Ah oui, d'accord.
1: Donc j'ai dit écoutez, ça va, les gens me

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1: Bébé Rexha et David Guetta, Sad Girls.

0: Ah bah, vendredi.
1: Il a dû cartonner. Ah
2: ben, vendredi, ouais, vendredi 1er mai. En plus, chez nous, Gamache, on a une très grosse foire. On a une grosse foire dans toute la ville, avec plein de manèges, 200 exposants.
1: Quelle est la fleur qui marche le mieux en ce moment-là? La fleur de saison, celle qui est belle dans un bouquet.
2: Ah ben pour le coup, ce week-end, c'était le muguet, mais là, depuis une semaine, 15 jours, c'est la pivoine.
0: Ça y est, dans le jardin aussi, c'est magnifique ça.
2: La pivoine, en plus, là on arrive en période de fête des mers, c'est ce qui va se vendre le plus pour la pivoine.
1: Moi, il y en a une que je trouve magnifique, mais je trouve qu'il pue un peu.
0: On a perdu les deux gardes.
1: C'est la lys.
3: Pivoine, tu vois, parce que
0: c'est une grosse fleur rose.
3: Ah ouais, ou blanche.
1: Et l'hélice qui pue et qui tache. Ça, c'est mon problème.
3: Ah, j'adore le lys.
1: C'est très beau, mais ça sent fort et ça tache.
2: Ouais, c'est vrai. Après, le lys, c'est une fleur qu'on a en toute saison, en plus. Pour le coup, c'est pas le best-seller.
1: Question fleuriste, mon Benjamin. Pour voir si tu connais ton métier, qu'est-ce qu'un pédoncule? C'est une pétale qui recule. Et oui. Comment veux-tu?
4: Voilà.
1: C'est une tige qui porte les fleurs, puis les fruits, et les relie aux rameaux. Ou c'est un P d'une variété de fleurs qui s'appelle l'oncule, le fameux pédoncule.
0: Ah, ouais.
2: C'est pas facile. J'aurais dit la deuxième.
1: T'as raison, c'était pas facile.
4: Ouais.
1: Excellent. Qu'est-ce qu'une turgescence? C'est une voiture qui coûte cher en essence. C'est une fleur qui s'arrose avec de l'essence. Uh-huh. C'est une augmentation de volume d'une tige.
2: La troisième.
1: Bien, calme-toi, Stouff. Qu'est-ce qu'une gerbe? C'est vrai qu'il y a des beaux mots. Métier dans lequel vous avez des jolis mots, je trouve. Ouais. Une gerbe, c'est ce que fait Corentin tous les week-ends en fin de soirée. Juste avant de dire...
5: Je peux encore rentrer.
1: Ou c'est une composition offerte aux défunts, ainsi qu'à l'ensemble de son entourage, de manière à présenter ses hommages. Mm-hmm. Ou c'est ce que fait une abeille après avoir consommé trop de pollen.
2: c'est la première. C'est une
1: oui, évidemment, avec le petit mot au milieu qui va bien. Bravo, mon ami. Je te fais un gros bisou. J'embrasse tous les fleuristes de France parce que c'est un beau métier.
2: On va en faire ce week-end déjà.
1: Donc il va bien bosser. T'embrasse, je t'embrasse. Et encore une fois, je te le dis, gros bisous à tous les fleuristes. J'adore ce métier. Salut, mon ami.
5: Bisous.
1: Bisous.
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0: Il y a tous les indices. Il y a tous les indices.
1: Ah oui, il y a tout là.
0: Ça file.
2: Un truc qui va vite.
0: Tu m'entends? Ben non.
2: Un record de vitesse?
0: Oui.
3: Oui.
2: Un quoi? Un humain ou un objet?
0: Non.
4: Ah oui, voiture.
0: C'est un objet. Une voiture.
3: Est-ce que tu m'entends? Ben non.
2: Ah donc c'est une voiture électrique.
0: Voiture électrique. La BYD.
4: BYD.
0: Yangwang U9 Extreme. Oh, voiture chinoise, 100% électrique. Vient d'exploser le record du monde de vitesse pour une voiture de commerce. Voiture de la vie de tous les jours. Elle a battu... Bah si. Elle a battu la Bugatti Chiron.
1: C'est là où je voulais en venir, c'est pas la nouvelle voiture.
4: Ah, oui.
0: La Bugatti Chiron était la voiture la plus rapide du monde.
4: Ah
3: oui, bah oui. Chiron.
0: Ouais. Bah,
4: oui,
0: c'est,
4: carré,
0: ouais. Bah si tu fais carré, ouais, c'est vrai que c'est faut aller voir le docteur.
1: Si après c'est pratique, parce que tu peux te les garder pour faire monter ta maison.
0: Tu fais comme les plaidos, tu sais, tu fais des triangles, tu fais des spaghettis, tu fais
2: des caplas.
0: Non, Chiron, c'est le modèle.
3: Okay.
0: Il y a la Veyron, il y a la Chiron, il y a voilà. Il atteint 496,22 km/h sur une piste en Allemagne, 3000 chevaux. Et donc ça devient la voiture la plus rapide, la voiture pour monsieur tout le monde, la voiture
4: en
0: qui pourrait être vendue
4: en,
0: en électrique. Ouais. Alors bon,
3: ça part vite en électrique en plus.
0: Je pense que ça part vite.
4: T'as plus rien.
0: Je pense que tu la recherches sur l'autoroute.
3: Oui.
0: Il y a plus d'électricité dans la Creuse parce que je pense que c'est ou ta bagnole ou la Creuse, c'est un choix.
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2: Un foyer de syndrome respiratoire. Alors attention, parce que là, je vais attaquer une info qui n'est pas drôle du tout. C'est des passagers à Johannesburg sur un bateau de croisière en plein Atlantique, testés positifs à un antivirus. Je ne savais même pas que ça existait. Fièvre hémorragique, 3 morts.
3: C'est les pires, les antivirus, en fait.
2: C'est amené par les rats, je crois, non ?
4: Les souris, les rats, les rongeurs.
2: C'est amené par les rongeurs, donc ça veut dire que des gens sont

0: Non,
1: c'est
0: Ingrid.
1: Mais non, mon enfant.
2: Vous avez compris avec l'intonation que.
3: Franchement, le jour où sur une autre. Tout de suite, une information. Donc, un antivirus, c'est le virus qui est plutôt. Et donc.
4: Si tu vas chez le médecin, qu'est-ce qu'il te dit ton médecin?
3: Ah, vas-y, bah,
2: tu vas même pas chez le médecin.
3: Monsieur Danick, donc, je tiens à vous dire, j'ai vu vos analyses de sang.
2: Oui, alors.
3: Elles sont plutôt.
2: Ça n'a pas l'air bon.
3: Ah non, parce que après, l'étape d'après. Mais pour l'instant, je dirais que vous êtes plutôt.
5: Et quand tout va bien, il dit quoi le docteur Danick?
3: Quand il fait.
2: Oh, bon.
4: Normal.
3: Mec, t'as pas de son, t'as que des sons, t'as pas de mots.
2: Oui, mais les gens comprennent plus facilement.
3: Non. Alors attention, message des autorités locales.
6: Bon, messieurs, dames, vous allez pas rentrer tout de suite, là. On vous offre une semaine de vacances en plus, hein. C'est bien, hein. Alors, ce qu'on va faire, c'est que vous allez passer par le détroit d'Ormuz, hein, avec des gros drapeaux américains. N'hésitez pas à vous faire remarquer, hein. Allez, bonne fin de vacances.
3: Ah, c'est les pauvres, c'est horrible, ça doit être une situation terrible. 12 coups de midi, c'était ce week-end, tous les jours d'ailleurs à la télévision, sur TF1,
1: avec Jean-Luc, et Jean-Luc Carton tous les midis. 730 millions de téléspectateurs.
5: Ah, c'est tout?
1: Pas ouf.
5: Ouais, bah. Non.
3: Alors, attention. Si lui cartonne, les candidats parfois galèrent. Écoutez bien, petite révision de culture générale. Prenez cette candidate qui ne connaît pas trop bien les règles.
7: Et donc là, juste vous dites les questions et on a un chrono, c'est ça? Parce que je ne m'étais pas préparée à arriver en finale, du coup je...
3: Ouais.
8: Non mais c'est-à-dire, vous avez déjà vu l'émission?
7: Une fois, oui.
2: Une fois.
5: C'est honnête. Hein.
1: Et je vous trouve pas fou, Jean-Luc.
3: Alors les candidats ne sont pas toujours bons non plus. Prenez la preuve avec cette réponse.
9: Dans quel sport olympique peut-on faire des pizzas, des quéquettes, des corses et des boîtes aux lettres?
3: Quoi?
5: Dans quel sport
3: des
5: olympique?
3: Des quéquettes.
5: Ouais.
3: Remettez-la la question, c'est important.
9: Dans quel sport olympique peut-on faire des pizzas, des quéquettes, des corses et des boîtes aux lettres?
10: Des boîtes aux lettres.
4: Des pizzas, des
3: quéquettes,
4: des
3: corses
4: et des boîtes aux lettres.
3: Quel sport olympique? Je sais pas la réponse.
8: La pétanque?
3: La pétanque?
5: Non, c'est pas la pétanque. Là, c'est des mauvaises réponses, mais j'ai pas mis les...
4: Corentin qui demandait à Nicole.
5: Ah, là, c'est les réponses des candidats. Qui
3: mais c'est quoi la bonne réponse?
5: Eh bien, ils mettent le pickleball, un mix de tennis et de ping-pong.
3: Ouais, deuxième question.
9: Après 19 ans de mariage, quelle actrice s'est séparée du chanteur Keith Urban?
3: Oh, wow. C'est impossible, ça. Là, on va se foutre de la gueule des gens, mais elles sont super dures, leurs questions.
4: Voilà,
3: Keith Urban, tout le monde joue, là. Keith Urban.
2: Je sais même pas qui c'est, Keith Urban.
4: Keith
3: Urban. Qui vient de se séparer après.
5: Comment ça s'écrit déjà?
4: Ah, Nicole Kidman.
3: Nicole
5: Kidman.
3: Ah, ouais, ouais, qu'est-ce qu'il a dit, lui?
2: Michael Jackson.
3: Bah oui. Michael Jackson. Allez, troisième question.
9: Selon l'expression chez une personne qui louche, qu'est-ce qu'un œil dit à l'autre?
3: Dis merde.
5: Merde.
3: Ah ouais, pas pour cette personne.
7: Coucou.
3: Eh oui,
2: c'est plus poli.
3: Eh oui, un œil dit coucou à l'autre. Allez. Oh, alerte au gogol. Alerte au gogol, les enfants.
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2: Direction la rue. Avec ce jeune homme breton hein, qui fait des micro-trottoirs. Alors, il prend des gens dans la rue, il leur pose des questions de culture générale. Je vous le dis tout de suite, il n'y a rien qui va. Ni la prononciation, ni les génies sur lesquels il est tombé, ni lui-même.
3: Ni parce les questions,
2: il pose
3: ni
2: des
3: réponses.
2: Questions, les réponses, elles arrivent. Écoutez bien, on va essayer de les décrire. Première question.
4: Partie, première question. Qui a créé les micro-trottoirs? Qui a créé les micro-trottoirs?
2: Top, pause, pause. Qui a créé les micro-trottoirs?
3: Ah, c'était ça,
2: c'est pas très clair. Qui a créé les micro-trottoirs? On y retourne.
4: Partie, première question. Qui a créé les micro-trottoirs? Qui a créé les micro-trottoirs? Floris. Laurie.
5: C'est un Italien qui a créé les micro-trottoirs.
2: Voilà. Donc, Loris, c'est un garçon qui a démarré chez nous, qui cartonne aujourd'hui sur YouTube, qui est d'origine italienne, mais qui n'est pas italien.
3: Non.
2: Et il n'a pas créé les micro-trottoirs. Donc, il n'y a rien qui va dans la question ni dans la réponse. Allez, on continue.
4: Alors, troisième question. Qui est le créateur de la PlayStation?
2: Qui est le créateur de la PlayStation?
3: Ah, de la PlayStation.
2: Ah oui, attention, alors, il est d'origine asiatique.

0: Mais la PlayStation.
1: Ah, de la PlayStation.
0: Ah oui, attention, alors, il est d'origine asiatique, hein. Oui. Réponse.
2: C'est Ken Kutaragi. C'est un avis, c'est un chinois ou un bail comme ça. Voilà, un japonais.
0: Ouais.
3: Ouais, chinois, un chinois,
1: bail comme ça.
0: Un bail comme ça. Un bail comme ça, quoi. Allez, dernière question. Alors, celle-là, écoutez-la bien, attention.
2: Qui a inventé l'école?
3: Qui a inventé l'école? Facile, Charlemagne.
0: Charlemagne, oui. Hein, oui. Voilà.
2: Jules Ferry.
4: Putain, mais mec, on est trop pro.
0: Ouais. Ah oui, alors c'est pas complètement faux. Jules Ferry, il l'a rendu obligatoire. Mais attention, la dernière est encore mieux.
2: À mon avis, ça parle de la guerre. Qui a inventé les bombes nucléaires?
0: Qui a inventé les bombes nucléaires, si vous avez vu le film. Oppenheimer. Robert Oppenheimer. Ouais. Alors lui, visiblement, voilà. Il n'est pas allé jusqu'au bout parce qu'il a fait plus simple.
2: Robert.
0: Voilà,
5: c'est Robert. 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

0: non, ça fait chier tout le monde. Ça fait chier tout le monde. On connaît personne. D'ailleurs, on va jouer aux 4 à la suite. Vous allez voir que j'ai raison. Attention, allez. Le thème s'affiche. Les stars de théâtre, ça s'affiche en bas de votre radio. On joue avec Corentin. Corentin, est-ce que tu es prêt? Top, c'est parti. Corentin, je suis technicien. J'ai longuement branché du XLR, du Jack et de la Péritel. J'ai été reconnu pour avoir réparé le Larsen pendant la pièce Robinson Suzoé en 84.
1: Bernard Lemarec.
0: Je joue mal, ma pièce, c'est la chaussette droite qui gratte. Ça n'a pas fait l'unanimité, mais je serai là ce soir car j'ai que ça à foutre.
1: Gérard Trémolo du Rideau.
0: Je pleure avant même d'entrer en scène, je suis très émotif, notamment quand je finis de jouer Carole dans la pièce Les impôts inatro.
1: Muriel Ducourtiou.
0: Depuis 82, je joue tous les rôles de mes pièces parce que je supporte personne d'autre. Dans ma dernière pièce, viens me sucrer la fraise. Je joue aussi la fraise.
1: Jean-Edouard de Pagadon.
0: Ah oui, il n'a répondu que de la merde. De toute façon, personne ne connaissait les réponses. Bravo.
2: Oui, c'est vrai.
1: Voilà.
0: Corentin.
1: J'ai dit n'importe quoi, Julien.
0: Quel beau cadeau, Corentin. Quel beau cadeau que tu pourras donner à Pietre, intitulé Comment mettre mon portable en mute pour les nuls. Ça fait, comme on dit, 10 fois qu'on y dit. Et il ne l'a toujours pas coupé pendant l'émission de radio. Bisous.
3: Merci, Julien. À bientôt. Et on va finir avec Patrick Sébastien. Bonjour, Patrick.
4: Salut, ça. Hey. Le plus beau, c'est Raymond. Le plus fort, c'est Raymond. Qui fait l'hélicoptère avec sa bistouquette.
0: Tout le monde dans les voitures, dans les camions.
4: C'est dans les airs en faisant tourner sa quinquette.
1: Ça va mes petits leftos, vous êtes en forme?
3: Ça va, Patrick.
1: Ah ouais, putain, vous parlez de la cérémonie des Molières sur France Télé. Bah encore une cérémonie qui coûte une bouliche payée avec notre argent. Bravo Delphine.
3: Attendez,
1: qu'elle commence à me chatouiller le bout de la...
3: Doucement Patrick.
1: Eh, ça va, calme-toi Bernadette Soubirou, tu vas pas me chanter la messe. Qu'est-ce qu'on s'en fout de cette cérémonie? On dirait un congrès de notaire sous l'exomile. Ouais, j'arriverai là-bas, je te mets 3 danseuses, un slip léopard, une trompette, je te fous tout ça au Cap d'Agde. Et en 2 minutes, tout le monde est debout, même le perchiste. Qui ferait la chenille. Le perchiste. Souviens-toi, tu te souviens quand j'avais fait le plus grand cabaret?
3: Oui,
1: ça c'était la fête. Putain, sur France Télé à l'époque, il m'avait mis le samedi soir. On avait reçu Renaud, il nous avait fait un numéro. Il avait bu 3 Ricards avant que le glaçon fonde. Énorme. En 2002, on avait fait venir David Douillet qui avait chanté Partenaire particulier en roumain avec la gueule de Régis Laspalès.
2: Ah ouais,
1: c'est chaud. Et en 97, on avait reçu le joueur de football Franck Leboeuf.
2: Ah,
1: On lui demandait de mettre des olives aux invités juste pour qu'on l'appelle Franck Leboeuf. Ah ouais, mais c'était de la télé.
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1: Nous prenons les haters. Qui étaient les petits... Je pense que le haters, il a été ou harceleur ou harcelé à l'école.
2: À mon avis, il est plus harcelé qu'harceleur.

0: C'est une jeunesse où on s'est foutu d'eux.
1: Ah oui.
0: Et quand ils deviennent grands et qu'ils ont du pouvoir, ils deviennent très cons, les petits. Ils deviennent teigneux. Un petit, c'est teigneux. Parce qu'il n'a pas été respecté, gamin.
2: Mais il y a des gens qui...
0: Mais c'est vrai, hein, mais c'est pas une blague, ce que je raconte. Dans ma vie, tous les gens que j'ai connus, souvent, ils te font payer ce qu'ils ont payé à l'école.
2: Ouais.
0: Et quand ils ont un peu de pouvoir, ils se vengent. Tous méfiés, tous
1: méfiés. Bon, alors ça va aller.
0: Jamais
1: vite,
0: leur tourner le dos. C'est ça. Ouais, les petits, je repars à reculons.
1: On va faire comme les infirmières avec les piqûres, hein. Ça pique au début, puis après ça passe.
0: Allez, tu sais quoi, sauf on commence par.
2: Allez, vas-y.
1: Et on va commencer par Vito.
0: Allez, mon Vito, allez, vas-y. Un hater, s'il s'appelle comment, on a son nom ?
1: Henri Victor.
0: Salut, Henri Victor.
3: Henri Victor, bah, arrête-toi là, c'est bon, c'est fini.
0: Allez.
1: Allez. Il veut pas repartir en vacances, le grand con. Il est tellement lourd, quand il est là, votre émission, elle penche.
3: Mais il s'appelle Henri Victor.
0: Non, mais
3: c'est pas mal.
0: Mais ne commencez pas à faire des trucs genre, mais t'as vu son nom, t'as vu sa gueule.
4: C'est vrai.
0: Vito, prends-le comme ça. C'est vrai que ça penche quand t'es là. Faut le dire.
2: C'est vrai.
4: C'est pas de notre faute s'il a un prénom de merde. Hein. On est pas obligé de se venger. Henri Victor.
2: Non, mais
4: sans déconner.
1: Allez. Bon, allez, c'est pour moi, pour Stouff, de la part de Guillaume.
0: Bon, c'est tu veux que je le lise ?
1: Non, j'y vais. Hein. Ça, je l'ai déjà lu 3 fois. Ouais. Ça se fait pas. Putain, la gravité, comment elle a été sévère avec elle.
4: Ah, court, efficace.
0: Alors,
1: j'ai envie de dire.
4: Il est violent, quoi.
0: Il y a du style. On va pas lui reprocher.
2: Il y a un certain style.
0: Dans sa haine, il y a du style.
1: Toujours le physique, c'est.
3: Bon. Ben, dans deux temps, quoi.
1: Je vais sur Coé ou sur Piètre ?
0: Non, vas-y, fais Piètre.
4: Ouais.
1: Piètre. C'est de débit 7 ou 7, je sais pas comment.
4: Ouais.
1: Ce mec rime avec immaturité, la mentalité d'un gamin de 4 ans qui découvre son zizi. Avec l'âge qu'il a, franchement, j'ai envie de lui cracher dessus.
2: Oh, ça partait bien.
3: Bah alors, mais, c'est dommage parce qu'il aime bien ça en plus.
0: Très honnêtement, alors c'est pas totalement faux et c'est même peut-être pour ça qu'il dure. Vas-y, tu me le balances et après, il y a un pour Corentin après ?
1: Oui, il y a aussi Corentin.
0: J'irai le détendre entre les deux. Vas-y, vas-y.
1: Alors sur Facebook, Coé, message de Didier Serve.
0: Attends, je suis prêt. Vas-y, Didier.
1: Ouais, mais lui.
0: Vas-y.
1: T'es sûr, j'y vais ?
0: Vas-y.
1: Bon. Il a pris un coup de vieux, le Coé, on dirait un clodo, et il a plus de dents.
3: Bon, c'est pas vrai.
4: Mais la gratuité, mais mec, voilà. À quel moment tu
1: il
4: te dis
1: sur Facebook,
4: j'ai écrit ça. Non, mais sans déconner. Quoi.
1: Des gens clodo, je sais pas pourquoi il a dit ça.
0: Ça me touche quand même. Hein. Alors, c'est pas que j'ai plus de dents, j'ai toujours exactement le même nombre de dents, mais j'ai une dent cassé en dessous que je n'ai jamais voulu remettre. Je me suis fait ça au judo, sauf que j'étais tombé sur des dentistes dans les années 80 qui étaient des génies, qui m'ont dit allez casser, on l'enlève, et une fois qu'ils l'ont enlevé, ils m'ont dit oh ma merde, il n'y en a plus en dessous. Bon, voilà. on est dans une période, je ne vous cache pas, dans les années 80 où la radio n'était pas encore. Enfin, je te parle des clichés radio.
1: Oui.
0: Et donc voilà. Et j'aurais
1: mais
0: pu.
1: T'as
0: depuis,
1: pas envie de mettre de facettes.
0: Mais j'aurais pu depuis longtemps en mettre une en bas, sauf que allez, chaque fois que les dentistes m'en ont mis, je zozote.
1: Ah oui, d'accord.
0: Donc j'ai dit écoutez, ça va, les gens me connaissent avec un trou au milieu, j'ai un trou au milieu. Ils vous disent Vanessa Paradis, on lui casse pas les couilles parce qu'elle a un trou en haut.
1: Bah,
0: ça
1: n'empêche
0: pas de.
2: C'est même ce qui fait son charme.
0: Bah, ça n'empêche pas de se pendre à un truc.

0: de rafales de vent, plus de 100 km/h localement, de fortes précipitations avec de la grêle. Dans l'Hexagone, le ciel est assez couvert ce matin, du Grand Est aux Alpes. Nuages éclaircis vont alterner cet après-midi sur l'ensemble du pays, avec localement des averses orageuses, notamment dans la moitié nord. Maxi de 20 degrés cet après-midi à Valenciennes et Saint-Lô, 24 à Nantes, Paris et Gap, 26 à Vichy et Bordeaux.
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0: Avis aux fans d'Oasis, un film documentaire consacré au groupe britannique est attendu dès le 9 septembre sur les écrans, baptisé Don't Look Back in Anger. Ce doc retrace les retrouvailles des frères Gallagher brouillés pendant des années après une bagarre au festival Rock

0: Et Nat me l'a dit, elle me dit, tu n'iras jamais. Je dis, quoi? Moi, je dirais déjà. Eh ben ouais.
1: Eh ben,
0: effectivement. Prenons Mathieu. Mon petit Mathieu, la dernière fois que tu as eu tort, mon Mathieu, c'était quand? C'était pourquoi?
2: Salut Coco, salut Mathieu. Alors, moi, la dernière fois que j'ai eu tort, c'était ce week-end avec mes gosses. Parce que figure-toi que moi, les longs week-ends, ça me perturbe complètement au niveau du calendrier et tout ça. Et samedi soir, je me suis pris dimanche. Et je leur ai dit, allez, ce soir, on la fait pas longue. Demain, il y a école. Sauf que mon gamin, lui, c'est du taquet direct. Quand je le couche trop tôt, il râle. Non, papa, c'est n'importe quoi. Demain, c'est dimanche. Sauf que dans ma tête, demain, c'était lundi. Il a fallu qu'il me sorte la tablette pour me prouver qu'il avait tort. Enfin, que j'avais tort.
0: À ce point-là, toi, ah oui, toi, t'es perdu, toi, quand même. Ah oui, toi, un jour férié. Quel jour, on est quelle année?
2: Pour te dire, je sais même pas les dates d'anniversaire des gens de ma famille. Donc moi, les dates dans la semaine, c'est une catastrophe. Si j'ai pas un agenda noté quelque part, je suis paumé, moi.
0: Bisous, mon petit Mathieu. Belle journée.
3: Samedi, on pensait qu'on était dimanche en vrai. Moi aussi, j'étais perturbé.
0: Je savais même plus où j'étais. Ouais,
1: mais dimanche soir. Qu'est-ce que c'est bien. C'est mieux que l'inverse.
3: C'est vrai.
1: Quand le dimanche soir, tu te crois samedi et là, tu en fais tes dimanches.
0: T'as raison. T'as raison. Jennifer, bonjour Jen.
4: Coucou, salut les.
0: Alors ma petite Jennifer. Alors la dernière fois qu'elle a eu tort.
4: Bah écoute, ça va me suivre un petit moment parce que ma fille s'est inscrite pour aller à Lourdes et moi je me suis dit, ah trop bien, par un accompagnateur, je me mets dedans, palérina, je vais être chill. Sauf qu'on a eu la réunion et en fait, les parents ils sont là pour encadrer 10 gamins, dormir en tente et se doucher dans les sanitaires.
0: Oh.
4: Donc c'est pas un pèlerinage pour vous les parents. Et bah d'accord, et bah super, et bah je suis contente.
0: Et alors, voilà. Donc tu t'es inscrite?
4: Bah ouais, parce que du coup j'ai pas eu le choix, tu sais, il fallait bien que je fasse ma... Parce que j'étais toute contente, et bon, une fois que j'ai su ça, j'ai pas pu dire « Ah bah non, bah du coup je viens pas !»
0: Je viens y aller, en 4 étoiles. Ah non.
4: Et ouais.
5: Encore un truc que t'aurais pu faire, ça, Coco.
0: Non.
1: Non.
5: Avec ton petit rouleau de pécu.
0: Allez les enfants. Non. Ah oui, c'est ça, il y a les sanitaires, faut aller avec son petit rouleau.
6: Bah oui.
4: Bah ouais, ils nous disent c'est comme dans les campings. Alors j'avoue que j'ai jamais fait de camping, donc
6: camping,
4: ouais.
6: Camping.
0: C'est-à-dire que non seulement tu n'y es jamais allé, mais tu l'as pas beaucoup dit non plus. Comment tu dis le camping?
4: Le camping.
0: J'adore. Je peux pas y aller. Je sais pas comment ça se prononce. Excusez-moi. Le camping.
4: Bah voilà. J'ai le mail de refus. Je vais leur dire ça. Voilà, c'est bon.
0: Tu vas dire j'ai un mot du médecin. Je sais pas le dire. Voilà.
3: C'est camping.
0: Bisous. Jennifer, je t'embrasse. À bientôt. Tiens, Camille, oh, ça me fait rire. Bonjour Camille. Salut Camille.
7: Salut tout le monde.
0: Allez,
7: salut.
0: Petite Camille, on a l'impression qu'elle vient de se lever, Camille. Hein
7: oui, il n'y a pas longtemps.
0: Alors, raconte-moi, la dernière fois où tu as eu tort, c'était quoi?
7: Alors, tout d'abord, je tiens à préciser que l'abus d'alcool est dangereux pour la santé.
0: Mais bien sûr.
7: Consommer avec modération.
0: Bien sûr, ça s'entend. Bien sûr. Et alors, donc, oui, ça s'entend visiblement.
7: Alors, la dernière fois que j'ai eu tort, c'est quand j'ai dit...

0: Marie, bon, le petit ourson. Comment qu'elle va, celle-ci, là, ma chanchon, Chantal Latsou?
1: Non, ça va, Gabi.
0: Comment
1: ça va? C'est bien, c'est bien, c'est bien,
0: c'est bien, belle, ma chanchon. Ma chanchon. Comment il va, le BG à lunettes à côté, là, mon lolo, Laurent Ruquier, là, ma grosse tête, là?
2: Bonjour, Camille.
0: Allez, les potons, on y va. On va essayer de deviner les indices que on vous donner. Bah, mon Vito, là, mon Vivi, mon Toto, mon Vito.
2: Allez,
0: là, comment il dit beau, mon Vito? Oh là là, mon Vivi. Allez, on est parti, mon Vito. Écoutez ça, là. Il va vous donner des indices. Et c'est à vous de les retrouver, Chantal et mon petit Lolo. Hein, avec vos veste de beau gosse. Allez, c'est parti, mon Vito. Vas-y.
3: Alors, je suis une big star, humoriste, devenu comédien. J'ai cartonné pendant de longues années en France, voire à l'international. Aujourd'hui, on me voit moins,
1: difficile.
3: Voire plus du tout. Je m'adapte à chaque situation. Je suis remarquable.
0: Alors les potos, pensez à qui là? Vous avez entendu les indices, même chez vous, hein? Ceux qui vous avez écouté chez vous, là, vous n'hésitez pas. Si vous avez des petites idées, on les a envoyées. Ma petite chanchon, elle pense à qui, ma petite chanchon?
1: Je pense à
0: Boudère.
1: Alors sinon, je pense à The Rock. J'aime bien The Rock. Il est sexy, The Rock. Il est chaud. J'aime bien les chauds. Il me rit chaud.
0: Boudère, on a noté. Boudère, vous avez noté. On a pensé à Boudère. The Rock aussi. The Rock. Elle aime bien les chauves aussi, on l'a noté. Hein, chez vous aussi, vous l'avez noté, elle aime bien les chauves. Et toi, mon Laurent Ruquier, ma grosse tête, il pense à qui celui-ci, mon Laurent?
2: Eh bien, vu les indices, le humoriste, devenu comédien, cartonné à l'international, je pense à Jim Carrey.
0: Ce serait complètement ouf, imaginez. Jim Carrey sur ce plateau, Mazinger. Jim Carrey ou The Rock ici, ce serait complètement ouf, imaginez là. Vous qui nous regardez sur TF1, Jim Carrey.
1: Peut-être Boudère.
2: Ça fait chier avec
0: Boudère. Allez, on va découvrir la révélation qui est sous le petit ourson Guili. Le petit ourson. Mais non, c'est Smaïn, les potos. C'est Smaïn, Smaïn parrain du festival.

0: contente, ma Chantal, de voir Smaïn?
1: On ne connaît pas, moi, je voulais Boudère.
0: Eh non, c'est pas Boudère, ma Chantal, c'est Smaïn. Laurent, qu'est-ce qu'il en pense, mon Lolo? C'est Smaïn, tu le connais, hein?
2: Je me rends compte que j'avais oublié de flying, dis donc.
0: On va se rentraîner, poto, parce que là, on n'était pas du tout dedans, là, les poto. Oui.
1: Il y aura Boudère?
0: Non, il n'y aura pas Boudère. Et commencez à nous péter les couilles, hein.
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3: Voici le JT des sports. Que s'est-il passé ce week-end? Nous avons notre Corentin, fidèle oui. sportif, qui lui aussi a sa carte depuis longtemps. C'est pas pour autant qu'il y allait.
4: J'y vais tous les matins.
3: Mais il a sa carte. Comme chaque week-end, on y va. Rugby d'abord.
4: Et oui, les tenants du titre au rendez-vous. L'Union Bordeaux-Bègles a dominé les Anglais de Bass en demi-finale de la Champions Cup. C'était hier au Stade Atlantique à Bordeaux. Ouais. Au terme d'une rencontre passionnante, 38-26 pour leur première confrontation sur la scène européenne. Les Bordelais, vainqueurs de leur premier titre européen l'an dernier, tenteront ainsi de réaliser le doublé face aux Irlandais du Leinster, tombeur la veille des Toulonnais.
3: Et je crois d'ailleurs que l'on a un joueur de Bordeaux-Bègles qui veut réagir.
4: Oui. Je suis très content d'être en finale.
3: Ouais. C'est Corentin.
4: Ouais.
3: Elle est marrante cette vanne, mais c'est Bordeaux-Bègles.
4: Ah.
3: Pas Bègles.
4: Ah.
5: Je me disais,
3: où est-ce qu'il y a ? Non, mais c'est pas grave. Non, mais je lui parlerai à la pause. Pas comme ça qu'on va finir.
4: Désolé.
3: Bordeaux-Bègles. Pas comme ça qu'on ira sur Europe 1. Il y avait du tennis aussi.
4: Et oui, souvenez-vous, la semaine dernière, je vous disais que l'on tenait enfin notre Français champion au tennis.
3: Alors,
4: Arthur
3: oui.
4: Fils.
3: Oui.
4: Après avoir remporté le Master 1000 de Barcelone, il affrontait Yannick Sinner, numéro 1 mondial, en demi-finale du

0: Master 1000 de Madrid ce week-end.
1: Allez.
0: Bon bah il a perdu. 6-2. 6-4. Ah, il y a encore du boulot avant Roland-Garros, hein, là, je vous le dis. Et moi j'ai une petite idée. Faudrait mettre les joueurs français ramasseurs de balles à Roland-Garros. Au moins on est sûr de rester 15 jours au tournoi.
2: Oui,
0: t'es sûr d'aller en finale.
1: Et on va terminer avec du sport très très local. Ça c'est sa petite touche à lui, ça.
0: Bah oui, retour sur le concours de Palais Breton de Saint-Glinglin-les-Oies où Émile dit Goulsèche s'impose après un match interrompu par un pigeon, une personne et un dentier disparu. En double, Joséphine Clotilde et Marcelin Prosper ont plus tiré sur la pelouse que sur la planche. De son côté, Hector s'incline après s'être endormi debout. Le prix du fair play revient à Nanar qui a avoué au président du Palais Club qu'il batifole avec sa bonne femme. Bagarre générale.
1: Ça, c'est du sport.
0: Voilà. C'est fair play.
1: Ça, c'est de l'ambiance.
0: Voilà, bagarre générale. Au total, pendant ce concours, 42 palais ont été lancés, dont 3 utilisés comme projectiles.
1: Voilà.
0: 3 blessés.
1: Mais ça, c'est un dimanche après-midi.
0: Bon, il est là, mon Nanar.
1: Voilà.
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0: On démarre la journée ensemble sur Europe 2 Pop Radio, soyez les bienvenus. Alors on prend un bon grand café, c'est bon, le dernier réveil de la semaine, c'est fait. Vous êtes réveillés, vous n'êtes pas en retard, tout va bien. C'est Coé sur Europe 2, le Before, et puis ensuite le meilleur de Coé, 7h-11h avant leur retour. Grand retour en direct, ce sera à partir de lundi. 6h30, c'est l'heure de l'actu, Europe 2.
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2: Bonjour à tous, prudence en Corse où de violents orages sont attendus dans les prochaines heures. Météo France a placé l'île de Beauté en vigilance orange. Il pourrait tomber localement l'équivalent d'un mois de pluie en seulement quelques heures. L'ensemble des massifs est fermé. Les activités en plein air interdites aujourd'hui. Le Var et les Alpes-Maritimes sont également en vigilance orange pour les orages et des risques d'inondation. Météo plus complète à la fin de ce flash. Hier déjà, des pluies diluviennes se sont abattues dans plusieurs départements, dont l'Aude à Castelnaudary, où un déluge de pluie et de grêle avec de fortes rafales de vent ont surpris les habitants tard hier soir. Dans la Drôme, le magasin Décathlon de Valence a été évacué suite à une inondation. Et puis dans le sud du département, plusieurs

0: Patrick Bruel, de nouveau à la une de l'actualité. Depuis quelques heures après l'annonce d'une nouvelle plainte pour tentative de viol, les voix se multiplient pour réclamer l'annulation de sa tournée anniversaire. 35 dates en tout, à commencer par Chartres le 2 octobre où le maire a déclaré qu'il n'était pas le bienvenu. En basket, défaite hier soir à Belgrade de l'équipe de France, 90 à 87. En match amical face à la Serbie, les Bleus et leur nouveau capitaine, Victor Wembanyama, auront l'occasion de prendre leur revanche dès dimanche à Orléans, deux matchs de préparation avant d'affronter la Slovénie et la Suède à la fin du mois pour les qualifs au Mondial 2027. En tennis, Arthur Fils s'est qualifié cette nuit pour le dernier carré au Masters de Cincinnati. Le français, 21e joueur mondial, a battu il y a quelques heures en 2-7 l'Argentin Thiago Agustin Tirante. Il sera opposé à l'Italien Coboli demain en demi-finale. Et puis OM Strasbourg à 20h45 en ouverture de la nouvelle saison de Ligue 1. Pour l'occasion, le Vélodrome affiche complet. 9 rencontres en tout pendant le week-end à suivre, notamment demain les premier pas de Troyes, qui après 3 ans d'absence, 3 ans en Ligue 2, jouera son premier match contre le Paris FC.
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0: Je danse donc en Corse, dans le Var et les Alpes-Maritimes qui sont ce matin en vigilance orange aux orages, de violentes rafales de vent, plus de 100 km/h localement, de fortes précipitations avec de la grêle sur l'île de Beauté, un temps perturbé sur l'ensemble des régions avec des averses orageuses, notamment dans la moitié nord et le sud-ouest. Avant, un week-end bien plus calme, maxi de 20 degrés cet après-midi à Saint-Lô, 24 à Paris, Gap et Orléans, 26 à Vichy, 28 à Carpentras. 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
3: Vous le disiez, c'est une info qui est sortie ce matin. Le propriétaire d'un élevage de volailles a affirmé que 140 poulets sont morts de crise cardiaque après avoir

0: Si, c'est de la scène noise japonaise ultra violente.
1: Oh là.
0: Porno grind. Est-ce que ça existe, Pietro, ce style musical?
2: Que c'est que ça?
3: Je crois, oui.
1: Comment
3: oui,
1: tu connais ça, toi?
0: Voilà. C'est du porno grind.
2: Ouais, c'est intéressant.
3: Ah ouais. Ah ouais, ouais.
0: Et on dirait du gore noise aussi. Est-ce que le gore noise existe?
1: Gore noise.
0: Eh ben si, c'est plus chaotique que le porno grind que vous venez d'entendre.
3: Ouais. Wow.
0: Le blackned arch noise. Est-ce que ça existe, Stouff?
1: Il y a noise dedans, je veux dire oui.
0: Oui, le blackned arch noise, ça existe.
2: Je vous conseille de baisser le son. Hein.
0: Ça se danse comment?
4: Tu sais, c'est comme quand tu la bite dans le TGV.

0: écraser jusqu'au bout le tube de dentifrice. 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
2: Tout de suite, c'est l'heure des moins grosses têtes avec Laurent Ruquier.
3: Bonjour à tous et bienvenue dans les moins grosses têtes avec aujourd'hui autour de la table l'équipe au complet, le PSG de la radio, le Kilimanjaro de la FM, Coé et les autres cons. On commence avec une question avec bien sûr d'un auditeur, monsieur Chili de Concarneau. Philippe Concarneau. Qu'est-ce que le point de Paris?
4: Le point de Paris, c'est la tour Eiffel.
5: Ouais.
4: Non. Dire c'est le.
5: Point c'est de le zéro, ah, c'est... le kilomètre zéro.
6: Ouais, kilomètre zéro.
3: Pas du tout.
6: Ouais.
7: C'est Paris la ville. Hein.
3: Le point de Paris, c'est Paris la ville, oui.
7: Ouais.
3: Mais c'est quelque chose de précis qui n'est plus beaucoup utilisé.
4: Plus du tout utilisé. Ça, c'est. On en utilise tous les jours, genre pour, je sais pas,
3: ça,
4: boire.
3: Manger, non, vous, je vais même vous aider. Vous ne l'utilisez jamais. Ça correspond à quelque chose.
7: Ça a un rapport avec le métro ou les transports?
3: Pas du tout.
6: Ah, c'est un
7: monument?
6: La couture?
3: Alors, c'est un rapport. C'est pas la couture, mais ça y ressemble.
7: Mais c'est dans Paris.
3: C'est pas du tout dans Paris.
5: Du tricotage?
3: Pas du tricotage.
5: Point de Paris.
4: Le point de Paris, c'est un nom qu'on a donné à quelque chose.
3: Alors oui.
4: Et c'est pas forcément. Ah. Ok.
3: Mais c'est pas un point dans Paris.
7: C'est une activité manuelle.
3: Pas une activité.
5: La dentelle?
3: Non.
7: C'est un truc sexuel?
3: Pas du tout.
6: Ah, c'est pour mesurer? C'est quelque chose pour mesurer?
3: C'est quelque chose qui mesure.
6: Une unité de mesure?
4: Une unité de mesure, le point de Paris.
3: Vous ne trouverez jamais.
4: Ah si, pour mesurer.
5: Je sais pas là.
4: C'est pas les mesures de partie du corps ou...
7: Les poissons?
3: Je vais vous aider. Vous avez une mesure. Mais ça permet de transformer cette mesure dans une autre mesure.
5: Ah,
6: oh là là,
5: tu m'as embrouillé là.
6: Je comprends plus rien là.
3: On va dire que quand vous achetez.

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0: Ah, fait chier, pas engueuler encore. Est-ce que je suis monté en 33 pouces?
1: Ah oui.
0: Ça, chez Noroto, ça coûte cher. Hein, quand vous les refonds, c'est pas donné, ça.
2: Et il paraît que les rafales, enfin, vous en avez plus, sont bloquées aussi, là. Vous avez plus de munitions, rien, donc.
0: Ouais. Mais pas de panique. Ici, on a ce qu'il faut. On a les goélands.
3: Les goélands, c'est les nouveaux avions, ça?
2: Ouais, c'est quoi? C'est les nouveaux rafales?
0: Non, pas du tout. C'est les vrais goélands qu'on a élevés à Noirmoutier. On les a, on leur file du laxatif.
2: Ouais.
0: On chiait sur les Iraniens.
3: Voilà, ça, c'est la France.
0: Donc, c'est-à-dire que le premier bateau qui coince, il chie sur le détroit d'Ormuz. Je peux vous dire que ça va leur faire tout drôle au barbu.
2: Ouais, d'accord. C'est vrai que ça change, là, du coup. Ça change des rafales.
0: Ouais. Ouais, mais c'est très efficace. Je vais essayer de redémarrer le bordel. Excusez-moi, là.
2: Allez, on y croit.
3: Allez, Charles de Gaulle.
2: Allez, toujours pas, hein.
0: Bon.
2: Ouais, du coup.
0: Ben, on va gonfler le bateau Intex de chez Action. On en a eu 12 pour 9,22€ en même temps qu'on achetait des bougies, donc c'était pratique.
2: Bah, oui.
0: C'est bien, Chypre, hein, c'est beau. À bientôt.
2: À bientôt, capitaine. Bon courage. Hein.
0: Ah, bah, ça, au moins, ça marche.
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0: Arthur, l'aventure se poursuit pour Arthur Fils qui s'est qualifié cette nuit en demi-finale du Masters de Cincinnati en battant l'Argentin Thiago Agustin Tirante. Prochain adversaire demain, l'Italien Flavio Coboli. En basket, l'équipe de France est inclinée 90-87 hier soir en match amical contre la Serbie. Le capitaine Victor Wembanyama et ses coéquipiers pourront prendre leur revanche dimanche à Orléans avant deux matchs qualificatifs à la fin du mois pour le Mondial 2027. Et puis en football, coup d'envoi de la saison 2026-2027 de Ligue 1 avec pour début cette première journée, la rencontre Marseille-Strasbourg à partir de 20h45 au Vélodrome.
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0: De violentes rafales de vent qui pourraient dépasser les 100 km/h. Prudence donc en Corse, mais aussi dans le Var et les Alpes-Maritimes qui sont ce matin en vigilance orange aux orages. De fortes précipitations avec de la grêle, des averses orageuses aussi dans la moitié nord et dans le sud-ouest. Maxi de 20 degrés cet après-midi à Valenciennes, 24 à Nantes et Orléans, 26 à Bordeaux, 27 à Castellet. Le temps sera plus calme ce week-end. 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
1: Retour sur toute une décennie de succès et de décompte de classement des années 90 sur W9. Bon, ça va faire 100 000 téléspectateurs, personne ne va regarder. Ouais. Mais bon, ça,
2: avec la Coupe du Monde,
1: émission bouche trou, ça. Ça, c'est les émissions qui coûtent rien. Ouais. MC Solar, Tina Arena, Mano, Rock Voisine. Bon, j'enlève ce que
3: Michael
1: je viens
3: Jackson.
1: Dire, ça va faire 90. Quelle est la chanson préférée de la personnalité David? Là, on a qui dans la villa
4: aujourd'hui? Pour commencer, on va jouer à N'oubliez pas les paroles avec Nagui. Bonjour Nagui.

0: l'année 90 et pour jouer avec nous, tout de suite, notre maestro Manu de Paris.
1: Bonjour tout le monde, bonjour Dagui. Ah, je suis prêt. Ah, je suis pas venu ici déguisé en feuille de chou pour me faire brouter le cul par des lapins. Je l'ai gagné, Dagui.
0: Eh bien, monsieur le président, est-ce que nous allons voir, puisque vous allez tenter de ne pas oublier les paroles de cette chanson des années 90, Je danse le mia du groupe marseillais IAM.
1: Ah, je suis chaud. Je suis tellement chaud que je transpire. J'ai l'arrêt qui sert de gouttière.

0: Il s'écrit, il dit ça, c'est un garçon, tu vois. J'avais deviné, c'est un garçon avec un beau zizi, tu vois, comme papa.
1: Ouais.
0: Ah, dis non, l'infirmière dit non, ça c'est mon doigt là.
2: Oh, non.
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0: de beurre de mangue qu'on se met sur le corps. Sauf que cet abruti a cru que c'était de la pâte à tartiner. Il a commencé à la lécher dans le pot devant les caméras. Et il y avait la dame du soin qui disait, comment on lui dit que ça se mange pas? Comment on lui dit que c'est pour le corps? Alors, la vidéo après a fait le tour du monde.
1: Il est en train de prendre cher, le pauvre.
0: Il prend cher, voilà. Alors voilà, donc maintenant, moi j'aurais été lui, je ferais une vidéo humoristique pour désamorcer, genre se badigeonner le corps avec du miel.
1: Voilà, oui, pas con.
0: Bon, avec sa chance, il serait bouffé par un ours. Et enfin, championne du jour, la Mexicaine la plus jalouse du monde, je vous l'ai dit, il ne faut pas regarder, écoute bien Stouff. Mais ça, Stouff, ça la concerne pas, elle regarde pas dans le téléphone de son chéri. Léonara, qui a poignardé son mari, parce qu'elle a découvert sur son téléphone des photos de sa maîtresse.
2: Ah oui,
0: en petite tenue sexy. Oh, elle lui a dit t'es une ordure.
1: Ah oui,
0: elle lui a mis un coup de couteau. La police a été appelée sur les lieux pour démêler l'affaire. Et le mari a dit mon amour, c'est toi. Et une fois qu'elle a mis ses lunettes, elle s'est rendue compte que les photos, c'était elle plus jeune que son mari avait retrouvé dans l'album et qu'il avait ressorti. Elle ne se reconnaissait pas parce qu'elle avait, elle était plus mince, elle était maquillée, elle était plus jeune.
1: Aïe,
0: et donc, elle ne s'est pas reconnue. Voilà. Bon, écoutez, moi je pense qu'elle était à côté de son mec plein de sang. Elle dit, c'est ballot, chérie. Écoute,
3: je suis désolé.
0: Chérie.
3: Mais c'est vrai que j'étais bonne.
0: Chérie, je vais les mettre sur mon profil Tinder maintenant que je suis libre.
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0: On est vendredi le 21 août et c'est Coé sur Europe 2, 7h 11h. Notez-le, hein, l'équipe revient en direct. Ce sera à partir de lundi, 7h 11h, 15h 30, 18h. On va revenir sur vos vacances d'été avec des sondages dans un instant, mais d'abord c'est l'actu près de chez vous. Cédric Lecor, salut Cédric.
1: Salut Quentin, bonjour à tous. La Corse sous les orages ce matin. Il pourrait tomber localement l'équivalent d'un mois de pluie en quelques heures. Des rafales de vent à plus de 100 km/h également. Les massifs sont fermés, les activités en plein air interdites. Près de 1400 personnes hébergées dans des campings ont été mises à l'abri, a annoncé tout à l'heure la préfecture de Haute-Corse. L'île de Beauté est en vigilance orange, tout comme le Var et les Alpes-Maritimes aussi concernées par des risques d'inondation. Météo plus complète à la fin de ce flash. À moins de deux semaines de la rentrée scolaire, un nouveau chassé-croisé sur la route avec davantage de monde dans le sens des retours. Bison futé voie rouge ce vendredi autour de la Méditerranée et dans le quart sud-ouest. De gros bouchons à prévoir cet après-midi sur la 10 entre Bordeaux et Poitiers ou encore sur la 9 entre Narbonne et Montpellier. Du rouge qui va s'étendre aussi demain dans le nord-ouest, notamment entre les Pays de la Loire et la région parisienne. Adresse, numéro de téléphone et email. Des hackers ont récupéré les données d'abonnés à la fibre de SFR. L'opérateur de télécommunications a à son tour annoncé avoir été victime d'une cyberattaque début juillet. Un piratage revendiqué par le groupe Zero Bytes qui serait aussi à l'origine des vols de données massives dont ont été victimes. Ah, c'est dur, hein. Le fisc et l'éducation.
0: Je répète pas.
1: Allez, on passe à autre chose. Patrick Bruel, de nouveau à la une de l'actualité. Depuis quelques heures après l'annonce d'une nouvelle plainte pour tentative de viol, les voix se multiplient pour réclamer l'annulation de

0: Ligue 2, hein, 3 ans d'absence, jouera son premier match contre le Paris FC. Le PSG, de son côté, est attendu à Rennes dimanche.
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0: Prudence donc en Corse, dans le Var et les Alpes-Maritimes qui sont ce matin en vigilance orange aux orages, de violentes rafales de vent, plus de 100 km/h localement, de fortes précipitations avec de la grêle sur l'île de Beauté, un temps perturbé sur l'ensemble des régions avec des averses orageuses, notamment dans la moitié nord et le sud-ouest, avant un week-end bien plus calme, maxi de 20 degrés cet après-midi à Saint-Lô, 24 à Paris, Gap et Orléans, 26 à Vichy, 28 à Carpentras. 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
2: Les Français, les vacances d'été. 90% des Français sont pressés de partir en vacances estivales.
3: Bah ouais, tiens, je te confirme.
2: 90%.
3: J'en fais partie.
2: 75% des Français ont pour période préférée les vacances
4: d'été.
2: Vous avez compris. Pour 51, c'est-à-dire un Français sur deux, ils préfèrent partir au bord de la mer.
3: Oui, bah oui, ça représente les vacances d'été.
5: Mais pour moi, c'est ça les vraies vacances.
2: Plein de gens aussi aiment bien un petit peu dans les terres où tu as une grande piscine, tu peux faire des marches.
6: Voilà,
2: t'as moins de monde. Hein.
6: Les plages bondées en été, c'est hors de question.
2: 20% des Français ne partent pas en vacances en cette période. Alors, je crois que c'est plus.
6: C'est 40, je crois.
2: Je crois que c'est beaucoup plus que ça de gens qui ne peuvent pas partir en vacances. 15% des Français profitent de ces vacances pour passer plus de temps avec leurs enfants.
6: Ils sont toujours sur leur téléphone, mais ils sont à côté. C'est la même chose.
2: C'est pour ça que le premier truc qu'ils font, c'est il est où le club ado? Et là-bas, allez, écoute, dans 15 jours, salut mon grand. Et 1% des Français profitent de ces vacances pour partir dans un pays froid.
7: Ça serait toi, ça.
5: Seulement 1%.
2: Moi, j'aime bien.
3: Ah oui, tu voulais pas faire ça, toi?
2: Bah, si.
6: C'est le moment d'aller faire. Tu peux faire la Suède et toute la Scandinavie. Pareil, c'est génial.
7: Je vais être en slip de bain en Islande, tranquille.
2: Ah, par contre, je garde mon slip de bain.
3: C'est sûr.
2: C'est sûr.
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1: Saint du jour, bonne fête à toutes les Judites, les Judies, pas de vanne, non. Les Judas. Sainte Judith, c'est en quelle année? En quelle année? Quelqu'un sait?
2: En 325.
1: Génial, 1260, quelle culture. Voilà, elle a vécu près de Kulmsee.
3: En Allemagne.
1: En Allemagne. C'est pas très. Voilà. Donc,
2: non, et elle faisait quoi?
1: Hein?
2: On sait pas.
4: Patronne de la Prusse.
5: Plombier chauffagiste.
1: Ils ont pas mis plus que ça.
4: Qu'elle était pieuse, ermite, et voilà.
2: Elle avait un compte OnlyFans quand même.
1: Son Wikipédia est assez light.
4: Il est très court, oui.
1: Donc voilà, il paraît que les Judites qui nous écoutent sont des femmes volontaires et audacieuses et énergiques. Ouais. Souvent extraverties, elles aiment... je connais quelques Judites. Elles aiment à multiplier les expériences. Ben dis donc, je ne les connaissais pas comme ça, les Judites. Et savent remarquablement bien surmonter leurs échecs. Ce sont des femmes qui connaissent très généralement...

0: avec le café en disant aujourd'hui c'est une journée bien spéciale. Ah, aujourd'hui.
1: Non.
0: Bah moi la mienne elle fait ça. Moi la mienne, vous voyez, quand je l'ai oubliée, elle est à côté de moi, elle fait ah, ça va être une belle journée aujourd'hui, hein, parce que c'est quand même une belle journée aujourd'hui. Hein. Aujourd'hui, c'est une belle journée. Là, je me dis, j'ai oublié un truc. Je suis sûr que j'ai oublié un truc.
1: Bah, j'en prendrai note pour l'année prochaine.
0: Voilà, mais
1: pour toute cette année.
0: Et Judith, nous les garçons, c'est pas qu'on n'y pense pas, c'est que on n'y pense pas.
2: Bon, on a déjà du mal à retenir l'anniversaire, alors la fête.
0: Alors pour la peine, Judith.
3: Elle fait quoi dans la vie, Judith?
0: Faites quoi dans la vie, Judith? C'est vrai, c'est une bonne question.
1: Je suis préparatrice de commandes.
0: Bon, va pas nous aider pour la chanson.
4: Non.
0: Parce que on a une chanson, Judith, mais comme on fait une chanson avec des rimes, je vous explique. Judith, on en a une qui est de rime, qui est arrivée avec Judith assez vite.
4: Ouais.
1: Oui.
0: Voilà,
1: oui.
0: Et de laquelle je parle. Et on s'est dit, on peut pas chanter ça, Judith.
4: Bah non.
2: Non.
1: Non, ça serait dommage pour le moment.
2: Ça serait un peu cavalier.
3: Essaye, on va trouver autre chose.
0: On va tenter autre chose, Judith. C'est pour vous, c'est la fête, on y va.
4: On improvise.
1: Merci.

0: Non, on l'a pas dit.
1: On l'a pas dit.
0: Pas dit la bite. Eh non. Enfin, Julie. Bonne fête.
2: Merci beaucoup.
0: Désolé, hein, ce personnage, j'y peux rien. 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
1: Émilien, des 12 coups de midi, il faut qu'on en parle, parce que si vous regardez un peu les réseaux sociaux, vous avez vu, on voit l'image de ce jeune homme qui est clairement utilisé pour crédibiliser des promesses d'enrichissement rapide. Ouais. C'est une arnaque, évidemment.
2: Et ils arrivent à les retrouver, ces gens-là, quand même. Bah, ça doit être facile de les retrouver.
1: Rien n'est fait en France. C'est des serveurs qui sont à droite, à gauche. Alors, soi-disant, ce serait fichier Banque de France, parce qu'ils donnent une technique d'enrichissement. Mais avant, il y avait Cyril Hanouna. Ils prennent souvent des gens... Qui vont parler à du public qui ne va pas faire attention et qui va peut-être aller là-dessus. Alors, tout c'est fake hein, par une IA, c'est plutôt bien foutu. Cyril a voulu mener l'enquête là-dessus. Salut mon Cyril.
3: Bonjour les chéris, bonjour, comment ça va mes merveilles ?
1: Cyril, ça va toi ? J'ai regardé hier soir.
3: C'est vrai ? T'es frais.
1: Du
3: badminton.
1: Ouais, je t'ai vu, t'étais frais.
3: Je suis frais, mais comme vous là, vous êtes frais les chéris. Non mais sans déconner, c'est incroyable d'être aussi frais, hein, je vous le dis. Bon après... Je vous écoute à la radio, je vous vois pas.
1: Mais oui, c'est vrai.
3: Mais à l'écoute, vous êtes frais. Bon, les chéris, vous avez vu, hein. Et là, Emilien, il en a marre.
4: Il en a marre.
3: Mon petit Emilien, là. Michel, est-ce qu'on peut en savoir un peu plus sur Emilien?
5: Oui, absolument, Cyril. Pardon, j'ai mal aux dents. Alors, pour rappel, Emilien, c'est le plus grand gagnant des jeux télé. Il a une petite tête à lunettes et le même charisme qu'un des frères Lebrun en

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0: René à la coque, ouais. Avec le jaune coulant.
1: Ouais.
0: Absorption élevée des protéines, digestion facile, meilleure rétention des nutriments. Donc ce serait bien ça.
2: C'est nickel ça.
1: On rajoute les mouillettes
2: à la coque. Ah ouais.
0: Si vous les prenez cuit moyen, avec le jaune coulant et crémeux.
2: C'est mollet
1: ça. C'est mollet, 6
0: minutes. Mollet. Bonne valeur protéines. Légère perte de nutriments, option plus sûre. Donc ils disent que c'est un bon mélange de tout, c'est pas mal. Et si vous prenez les œufs durs,
1: 9 minutes.
3: Avec de la mayo.
0: Rétention des nutriments plus faible, digestion plus difficile. C'est vrai que généralement quand tu manges des œufs durs.
2: Ah ouais, c'est vrai, tu rotes derrière
0: les deux extrémités. Ça sent l'œuf dur. Et riche en protéines quand même. Donc c'est la digestion en fait. C'est la digestion. Ça rend plus intelligent, mais voilà. Voilà. Bon, à ne pas confondre évidemment, je le dis à la base pour les gens qui nous écoutent, ne pas confondre les œufs à la coke avec les œufs à la coke.
2: Ah oui. Ouais, ça donne la patate aussi.
0: Oui, mais il y en a un, c'est interdit. Il y en a un, tu fais de la prison, il y en a un autre, t'es en forme. Voilà, c'est ouf alors.
1: Visiblement, si le blanc, il faut le faire cuire, ça peut être soit au four, soit tu le fais à l'eau bouillante.
0: Évidemment que tu le cuis dans les.
4: Tu fais pas cuire, hein, c'est sûr.
0: Ah non. Comment ?
4: Le tiramisu.
0: Excuse-moi, tu vas nous faire chier une heure avec ton tiramisu ? Il n'y a pas 5 minutes à chaque fois qu'il nous dit. Non, mais le tiramisu.
1: Dans le tiramisu, tu mets de.
4: Blanc-neige.
1: Ah bon ?
4: Ouais,
0: t'es sûr ?
4: Vous pouvez me faire confiance, hein.
0: Bah non, justement. J'ai vu la gueule de ton truc au chocolat la dernière fois.
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0: mais aussi en début d'après-midi sur la 63 entre Bayonne et Bordeaux. Et demain, ce sera rouge sur toute la moitié ouest des Hauts-de-France au Pays Basque. Et quelle que soit votre destination, le plein d'essence de votre voiture va encore vous coûter cher. Le litre d'essence est repassé au-dessus des 2 euros, même 2,20 € pour le diesel, dans un contexte d'instabilité géopolitique qui perdure au Moyen-Orient. Et du coup, les Français roulent moins. Le mois dernier, le volume des ventes de diesel a baissé de 7,4%. En tennis, l'aventure se poursuit pour Arthur Fils, qui s'est qualifié cette nuit en demi-finale du Masters de Cincinnati en battant l'Argentin Thiago Agustin Tirante. Prochain adversaire demain, l'Italien Flavio Coboli. En basket, l'équipe de France est inclinée 90-87 hier soir en match amical contre la Serbie. Le capitaine Victor Wembanyama et ses coéquipiers pourront prendre leur revanche dimanche à Orléans avant de matchs qualificatifs à la fin du mois pour le Mondial 2027. Et puis, avis aux fans d'Oasis, un film documentaire consacré au groupe britannique qui est attendu dès le 9 septembre sur les écrans. Baptisé Don't Look Back in Anger, ce doc retrace les retrouvailles des frères Gallagher brouillés pendant des années après une bagarre au Festival Rock en Seine. L'an passé, le duo a fait son retour sur scène lors d'une tournée triomphale. Voilà ce que nous raconte le film sur scène, dans les coulisses et auprès des fans. Sorti donc au cinéma dans les salles IMAX dès le 9 septembre et puis dans les autres jours plus tard.
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0: De violentes rafales de vent qui pourraient dépasser les 100 km/h. Prudence donc en Corse, mais aussi dans le Var et les Alpes-Maritimes qui sont ce matin en vigilance orange aux orages. De fortes précipitations avec de la grêle, des averses orageuses aussi dans la moitié nord et dans le sud-ouest. Maxi de 20 degrés cet après-midi à Valenciennes, 24 à Nantes et Orléans, 26 à Bordeaux, 27 à Castellet. Le temps sera plus calme ce week-end. 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

0: les enfants.
1: Il a tué la chanson.
2: Non, mais moi, je pense que pour les gens qui... La plus belle chanson dont tu te souviens quand t'es gamin, c'est Fais dodo, colabon.
3: Ah, mignonne, celle-là.
2: On l'a tous chantée, bien sûr.

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3: Eh bien, bonjour à tous et bienvenue dans les moins grosses têtes avec aujourd'hui, autour de la table, celle qui aujourd'hui a piqué le haut de Laurent Ingalls. Mais ça lui va bien, Stouff.
4: Bonjour.
3: Laurent Ingalls.
4: Oui.
3: À sa gauche, lui, il a la même veste que le petit flic dans Alerte Cobra. Il a juste sa veste parce que sa voiture fait une 307. Pietre. À sa gauche, il a la veste en cuir comme Nikos Aliagas. Par contre, lui, c'est plus Nikos à la glace. Corentin. Et on termine avec le réalisateur de cette émission habillé normal aujourd'hui. On dirait un mannequin Célio ou Jules, mais sans le physique d'un mannequin. On va commencer, mes chers moins grosses têtes, avec une question d'un auditeur. Madame Blanche-Neige aime les plans à 7.
5: Ah bah oui.
3: Elle aime les plans à 7.
5: La coquine.
3: Que fait à longueur... Que fait à longueur de journée une personne atteinte du syndrome de Witzel-Surt? Witzel-Surt.
6: Oh là, mange des saucisses à Strasbourg.
3: Witzel-Surt.
5: Est-ce que c'est quelque chose de physique, ce qu'on fait
3: Alors non, c'est pas quelque chose de physique, mais parfois, certains membres de cette équipe en sont atteints.
6: Hein? C'est des tiques?
3: Alors, c'est pas des tiques.
5: Des proutes.
3: C'est pas des proutes non plus.
6: Alors, c'est atteint de troubles de mémoire?
3: Des gens le font parfois en fin de repas de famille.
4: Ah, j'allais reparler les uns sur les autres.
3: Non,
6: des rototos?
3: Pas des rototos. Quand on est en fin de famille,
6: prennent des trous normands.
3: Non, il y a toujours des spécialistes de ça dans les familles ou dans les bandes.
4: Ah, la blague à tonton, ouais.
3: C'est
6: les blagues de tonton.
4: Les blagues
3: alors,
4: à papa.
3: Les blagues.
4: Ouais. Les jeux de mots, les blagues de merde.
3: Les blagues de merde qui le font sans percevoir l'agacement de son entourage.
5: Du calme,
3: Laurent. On termine avec une question d'une auditrice fan de Daniel Balavoine. Madame, tous les cris des SOS partent dans l'Isère. Très bien. En Chine, il existe des unions appelées mariage fantôme. Mais qu'est-ce qu'un mariage fantôme?
6: Oh putain, ça me parle ça. Tu peux se marier avec un mort.
5: C'est une personne vivante qui peut se marier que...
3: Alors, pour la famille du défunt, c'est pour trouver un conjoint fantôme, lui aussi célibataire et enterré corps côte à côte.
4: C'est deux morts.
3: Oui, pour renouer avec la bonne fortune. Charmant et grosse tête, c'est fini. Ah, ouais.

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2: Le top de Stouff aujourd'hui, c'est quoi ma petite
3: Stouffette? C'est sur les petites humiliations du quotidien, le petit moment où t'as un petit coup de chaud, tu sais plus comment réagir en fait.
2: Vas-y.
3: Par exemple, on a l'enfant sans filtre. Les enfants. Donc ton gamin qui annonce à voix haute dans le bus, par exemple, maman, pourquoi t'as des poils sous le menton?
2: Ouais. Maman, pourquoi la dame elle est grosse?
4: Oui, voilà.
3: Oui. Ouais. Ou même en famille, il y a un papa, c'est vrai que tu gagnes plus d'argent que tonton parce qu'il a un métier de merde. Bon, t'as le beau-frère qui est là. Bon. Tu te démerdes avec
2: ça. C'est vrai que tonton, il est raciste.
3: Enfin. On a aussi une petite humiliation, c'est le prénom oublié. Quand tu croises quelqu'un que tu connais bien, tu lui présentes par exemple ta compagne.
2: Alors ça.
3: Donc Nathalie, je te présente.
4: Je l'ai tellement vécu.
3: Et vous lui... êtes déjà rencontrés
4: et,
3: ou pas?
4: Et lui, il le fait exprès. Il en joue, le chef là. Comme il sait que j'ai du mal à retenir les prénoms, à chaque fois il dit Pietre, c'est comment il s'appelle?
2: Non, moi je fais pas ça. Moi je fais pire.

0: À chaque fois, il dit, Pietre, c'est comment il s'appelle?
1: Non, moi je fais pas ça. Moi je fais pire. Je fais pire parce que comme je les ai oubliés les prénoms, je fais présentez-vous.
0: Oui, alors ça c'est génial.
1: Alors là, je suis nul aussi.
2: C'est dans les deux côtés parce que l'autre, du coup, elle se prend aussi une petite humiliation et toi de ton côté aussi. Donc
0: là, ça fait 15 ans qu'on travaille ensemble.
1: Ah, mais les prénoms, c'est terrible pour moi.
2: Un classique, le message envoyé à la mauvaise personne, tu te plains de ton patron, à ton patron. Oh. Tu envoies un message genre il me saoule ce mec, parce que, t'as vu ça dégaine en
1: plus. Tu sais pourquoi? C'est l'association d'idées.
2: C'est-à-dire qu'en fait,
1: tu penses à machin, tu penses à dire du mal, et au moment de l'envoyer, comme ton cerveau il est moyennement concentré, tu l'envoies à la personne que t'as en tête.
2: Et là tu vois que ça m'est distribué et lu tout de suite.
3: Je sais pas si ça vous a déjà fait, mais moi ça m'est déjà arrivé de faire des captures d'écran, c'est pour montrer à quelqu'un
1: d'autre. Et de renvoyer la même.
3: Et dire regarde ce qu'il m'envoie ce connard, et en fait tu l'envoies à la personne.
4: Et le pire maintenant c'est avec les groupes WhatsApp. Tu oublies que le gars concerné, il est dedans. Groupe, vu qu'il y a trois groupes. Et t'envoies le message, le gars, il est dedans.
1: Ah, mais moi, ça m'est arrivé. Moi, je vous avais raconté à Saint-Tropez, patron de discothèque qui avait voulu nous faire payer un alcool hors de prix. Et je m'étais fâché parce qu'il n'avait pas prévenu. C'était un restaurant. Un restaurant. Et je me suis fâché. Et je suis parti du truc. Et le soir, je rentre dans le groupe. Un groupe de copains dans lequel il y avait des DJ que vous connaissez bien et tout. Et là, le monsieur s'appelait Franklin.
4: Oui.
1: Pour la petite histoire, il se reconnaîtra. Et je dis, ça me fait bien mal au cul de me faire niquer par une tortue. Alors, et j'oublie qu'il est dans le groupe. Et là, je vois des points d'interrogation. Et ben, tu sais quoi, faut assumer.
2: Faut assumer.
1: Je suis allé jusqu'au bout. On est fâché à mort. Je suis jamais retourné. Moi, je ne retournerai pas. C'est pas grave. Mais bon, on continue.
2: Autre petite humiliation du quotidien, c'est quand tu ris une blague que t'as pas comprise. Et à ce moment-là, t'as quelqu'un, t'es en groupe, tu ris à la blague, quelqu'un se retourne vers toi et te dit, t'as compris?
0: C'est là, faut que t'expliques.
2: Et là,
4: parce que c'est
1: horrible. Les blagues.
2: Et pour terminer, on a aussi, alors on ne sait pas pourquoi, c'est la carte de

0: paiement qui est refusé en caisse.
1: Oh, voilà.
0: T'es en caisse, ta carte passe pas, et là, tu sais que t'as pas d'autre carte, mais tu fais semblant de chercher de la monnaie ou une autre carte.
2: Puce, tu nettoies la puce d'abord. Ouais. Ouais.
0: Voilà, donc là.
3: Ouais, non, mais t'abandonne. ça doit passer. Tu frottes comme ça.
1: On sait jamais.
3: Tu frottes comme un dingue.
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0: Bonne matinée sur Europe 2. Bon réveil, 8h31 avec Coé sur Europe 2, le retour de toute l'équipe en direct. La rentrée, c'est dès lundi, 7h, 11h, 15h30, 18h, Coé sur Europe 2. On va retrouver l'équipe pour le meilleur dans un instant. Il y aura aussi Offenbach, Forte de Flore et l'actu. L'actu Europe 2, Cédric Lecor. Salut Cédric.
1: Salut Quentin, bonjour à tous. La Corse sous les orages ce matin, des orages moins virulents que prévu. Météo France vient à l'instant de lever la vigilance orange, mais elle reste en vigueur jusque dans le milieu de matinée dans le Var et les Alpes-Maritimes aussi concernées par des risques d'inondation. Je reviens sur la météo à la fin de ce flash. Adresse, numéro de téléphone et email. Des hackers ont récupéré les données d'abonnés à la fibre de SFR. L'opérateur de télécommunications a à son tour donc annoncé avoir été victime d'une cyberattaque début juillet. Un piratage revendiqué par le groupe Zero Bytes, à l'origine également des vols de données du fisc et de l'éducation nationale. Le gouvernement à la recherche de nouvelles économies face aux déficits grandissants avec des taux d'intérêt qui explosent. Sébastien Lecornu doit faire des arbitrages d'ici à la fin du mois. De quoi alimenter de nombreuses rumeurs, notamment la suppression des APL pour les étudiants ou le gel du RSA.

0: La rentrée scolaire, un nouveau chassé-croisé sur la route avec davantage de monde dans le sens des retours. Bison futé voire rouge ce vendredi autour de la Méditerranée et dans le quart sud-ouest. De gros bouchons à prévoir cet après-midi sur la 10 entre Bordeaux et Poitiers ou encore sur la 9 entre Narbonne et Montpellier. Du rouge qui va s'étendre aussi demain dans le nord-ouest, notamment entre les Pays de la Loire et la région parisienne. En tennis, Arthur Fils s'est qualifié cette nuit pour le dernier carré au Masters 1000 de Cincinnati. Le français, 21e joueur mondial, a battu il y a quelques heures en 2-7, l'argentin Thiago Agustin Tirante. Il sera opposé à l'italien Flavio Coboli demain en demi-finale. OM Strasbourg à partir de 20h45 en ouverture de la nouvelle saison de Ligue 1. Pour l'occasion, le Vélodrome affiche complet 9 rencontres en tout pendant le week-end. Et puis en basket, défaite hier soir à Belgrade de l'équipe de France 90-87 en match amical face à la Serbie. Les Bleus et leur nouveau capitaine Victor Wembanyama auront l'occasion de prendre le revanche des dimanches à Orléans. Deux matchs de préparation avant les qualifs pour le Mondial 2027.
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0: Prudence donc en Corse, dans le Var et les Alpes-Maritimes qui sont ce matin en vigilance orange aux orages, de violentes rafales de vent, plus de 100 km/h localement, de fortes précipitations avec de la grêle sur l'île de Beauté, un temps perturbé sur l'ensemble des régions avec des averses orageuses, notamment dans la moitié nord et le sud-ouest. Avant, un week-end bien plus calme, maxi de 20 degrés cet après-midi à Saint-Lô, 24 à Paris, Gap et Orléans, 26 à Vichy, 28 à Carpentras. 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
2: Sur les réseaux hier, vous avez remarqué que quand vous commencez à regarder une archi d'intérieur qui refait des placards, vous aurez des placards toute la soirée.
3: C'est vrai.
2: Non mais c'est vrai. Hein.
3: L'algorithme.
2: Mais l'algorithme, des fois, il est sauvage parce que tu suffit que tu aies regardé 2 secondes de plus un placard. Tu dis, tiens, il est beau ce placard. Alors que tu t'en fous des placards.
3: Ouais.
4: Ouais, exactement.
2: Mais t'es parti pour des placards.
4: Moi, je suis en ce moment, c'est beaucoup de vidéos de mecs. Enfin, c'est une IA qui creuse dans un jardin et qui fait une pièce sous le jardin et tout.
2: Ah ouais, moi, non. Moi, je suis placard. Je suis placard.
4: Placard, toi ?
2: Placard Pax de Ikea. Ouais, je sais pas pourquoi ils m'ont mis tout Pax en Ikea. Moi, j'ai passé il y a deux jours, j'avais une soirée salle de bain Pax Ikea, Pax Ikea.
3: Et
2: tout
3: moi, c'est
2: Pax.
3: Les bagarres de robots.
2: Bon, alors, par contre, hier soir, il m'a mis que des trucs qui ont rien à voir. On va commencer par le rageux du jour. Ce monsieur est dans un parking souterrain. C'est un peu piètre. Sa voiture n'est pas un premier modèle, il voit une belle bagnole, il a fait un truc de foufou.
5: Je suis dans un parking et il y a un gars qui a branché sa Tesla là, juste derrière. Et je suis jaloux parce que moi je suis en C4 et je l'ai débranché. Il m'a rentré à pied, voilà, moi j'ai une vieille voiture mais je rentre pas à pied.
2: Allez ! Après, ouais, je suis tombé sur une vidéo de cuisine. Alors, c'est pas Laurent Mariotte, je vous le cache pas. La recette, elle est simple. Alors, écoutez surtout le démarrage. Les autres aliments, bon, bien, c'est le démarrage qui est...
6: Alors ce soir, c'est pâte cabrana, courgette, oignon, lardon, voilà, de la bonne crème fraîche. Allez. Et

0: toutoute.
1: Comme il faut toutoute.
2: J'ai un copain que j'embrasse, Claude, qui est portugais, qui me dit chargé, se dit carregado, cargalo.
1: Ouais, mais on fait nous, ouais.
2: Cargado, cargado, cargado. On termine avec la reprise de Gala, Freight from Desire, c'est important aussi.

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1: Il y avait à la télévision les Molières. Ah. Tapez-moi les audiences, s'il vous plaît.
2: Allez.
3: Je dirais 1 million.
4: Quelle France 2 ?
3: 1 million 4.
5: C'est déjà tombé là ?
3: Bah oui.
4: C'est 9h, ouais.
3: Je dirais 1 million 4. Mais encore. Généreux.
2: Je suis même pas sûr.
3: Dimanche. Ah, oh, quand même, si, attends.
2: Mais qui s'intéresse qui ?
3: Bah,
5: à personne.
3: Ça passe à la télé quand même, c'est sur une grande chaîne. T'as entre ouais. un 2 et un 4.
6: Quand alors, c'était sur quelle chaîne de bah, France 2 ?
3: C'était France Télé hier soir.
7: Là, il est marqué.
3: Combien, jeune homme ?
7: 1 million 2.
3: 1 million 2. Ouais, là, le coco, il est pas fort. Bravo, jeune homme. Vous êtes plus rapide qu'eux. On sent la jeunesse, hein.
6: Ouais,
3: les vieux, ils sont en train encore d'enlever les pubs. Elle est où la petite croix, là ouais, ça, c'est mon équipe. Le petit jeune, tac, tout de suite, il a trouvé.
5: Il fait Sciences Po, alors.
3: Ah oui, Sciences Po, il me l'a trouvé tout de suite. Alors que Corentin, tu putain, la croix, elle part.
6: J'arrive pas à me connecter à l'internet.
4: Je vais demander à Nikos, mais il est parti chercher.
5: Merci, Théo.
3: 1 million 2. Donc, grosse cérémonie. Donc, j'ai décidé.
6: 1 million 2, ouais, je l'ai.
3: Je vais tester avec vous ce matin sur Europe 2 une nouvelle machine. Nous avons cette machine que nous allons donc créer pour les Molières. D'un côté, le chiantomètre qui détecte les infos chiantes. Donc, dès que je dirai une info chiante,
2: chiantomètre.
3: Et ensuite, j'aurai le connais pas.
2: Ah, okay.
3: C'est dès qu'on connaît pas, vous entendrez.
2: Okay.
3: Voilà. On y va, c'est parti.
4: Allez, vas-y.
3: On y va. Molière. Du théâtre privé.
2: Okay.
3: Le procès d'une vie de Barbara Lamballé. Karina Testa, mise en scène. Barbara Lamballé, théâtre Le Splendide. Molière du théâtre public. Le gagnant. I Will Survive de Jean-Christophe Meurice.
2: Oh la vache, putain.
3: Molière de la comédie.
4: Ah, c'est bien.

0: Allez, le week-end s'en approche, bienvenue sur Europe 2, bonjour. On écoutait Maroon 5, un classique pop Europe 2. Il y a du monde qui arrive, Manon Lisa, un des classiques de cet été. Alors avant, là, on est sur la playlist des vacances. Manon Lisa et Coé sur Europe 2 jusqu'à 11h en attendant le grand retour de toute l'équipe en direct à partir de lundi. Ce sera entre 7h et 11h, 15h30, 18h. A tout de suite sur Europe 2 pour l'actu.
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0: après à Cambrai, 24 à Nantes et Orléans, 25 à Paris et Auxerre.
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0: Les conditions de baignade ne seront clairement pas idéales ce vendredi avec les orages, mais le soleil va reprendre l'avantage. Donc cet après-midi sur les plages de la Méditerranée, 30 degrés dans l'air à Toulon, 23 degrés dans l'eau sur la plage du Lido, où l'index UV sera fort, tout comme sur les plages de la Côte Basque, 24 dans l'eau sur la plage de l'Océan à Anglette. Mais attention aux averses orageuses donc, qui risquent aussi de vous arroser sur les côtes de la Manche. Belle matinée avec Coé.

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1: Bonjour à toute l'équipe. On s'est posé une question hier. On s'est dit, et si, puisqu'on a appris, ça a fait notre journée, David et Jonathan s'étaient reformés.
2: Moi, j'ai pris mes places.
1: J'ai pris les places, bien sûr.
2: 24 francs, c'est pas cher.
1: Et une place achetée à 45 tours offerts. Franchement, est-ce que tu viens pour les vacances? On s'est dit, et si ça donnait des idées à d'autres couples comme ça de la chanson de se reformer?
2: Eh oui.
1: Et si, par exemple, Renaud et Axel Red se reformaient pour un Manhattan Kaboul, tournée exceptionnelle.
3: Petite fille afghane, de l'autre côté de la terre.
2: Nickel.
1: Ah oui, ben ça c'est...

0: non plus. Bon ben et tant pis, hein, putain, et vous faites chier sans déconner, vous foutez de ma gueule. C'est qui après?
1: Non, parce qu'en fait il y a un problème.
0: France Gall et Michel Berger. Et vous foutez de ma gueule, comme par hasard ils sont pas là.
2: Il y a personne là, peut-être qu'ils sont en retard, je sais pas.
0: En retard mon cul, ouais. Bon allez, on y va là.
1: Ouais, il y a eu un problème, on lui dira.
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0: Il dit, comment ça va, monsieur le président? Parce qu'on est un peu pressé, c'est pour ça. Alors, comment allez-vous, monsieur le président? Oh là là.
1: Écoutez, ça va.
0: Voilà.
1: Un peu ballonné avec ce changement soudain de température.
0: Ouais, d'accord.
1: Wow. Bim! Balle de match, Félix Lebrun, je sers.
0: Attendez. Attendez, non. Non, monsieur le président, non. Non. Monsieur Macron, vous avez sûrement entendu parler, je parlais d'autre chose, du congé climatique. Vous savez, l'idée serait de permettre aux Français de ne pas travailler en cas de conditions météo extrêmes. Votre réaction?
1: Non, mais puis quoi encore? Vous ne voulez pas un congé flemme aussi? Non, mais vous avez craqué votre slip ou quoi?
0: C'est pas nous, c'est Marine Tondelier, la patronne des écologistes, qui a proposé ça.
1: Mais pour qui elle se prend? C'est n'importe quoi. Voilà, je vous le dis. Parce qu'il y a du verglas, on ne va pas bosser? Non, mais on va où? Imaginez si ça se passe comme ça. Chérie, je suis en week-end demain. Mais on est mardi. Oui, mais il y a du brouillard jusqu'à vendredi. Eh, c'est bon, vous m'avez saoulé. Tiens, là, ça fait du brouillard.
0: Non, écoutez, faut arrêter. Vous n'y croyez pas, ça ne se fera jamais alors.
1: Disons que si on commence à adapter le travail à chaque flocon, on va finir par négocier avec la météo. Excuse-nous, l'orage, tu peux revenir mardi? J'ai un mariage ce week-end, j'aimerais me reposer. Non, pas comme ça que ça fonctionne. Crois-moi qu'à l'époque, on m'emmenait à l'école alors que le pare-brise de la Renault Fuego était encore gelé. Donc stop. Faut arrêter de prendre des cons pour les... Faut arrêter de prendre des cons pour les...
0: Non.
1: Faut arrêter de prendre des gens pour les...
0: Cons.
1: Bon, ouais, vous m'avez saoulé. J'ai raccroché, ça m'a tendu.
0: Allez.
1: Tiens, orage dans la vallée du Cotentin, ça c'est cadeau. Allez, bonne journée à tous. Sur Europe 2, Pop Radio. Bonne journée.
0: Bonne journée.
1: Ça va faire chier, ceux-là. Merde, j'avais pas raccroché.
0: On entend.
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2: Aujourd'hui, appelez-moi un bar, nous allons faire un tour du côté de Lyon. Tiens, il y a beaucoup d'auditeurs qui nous écoutent dans le Lyonnais. On va passer un petit coup de fil. J'offre ma tournée à ceux qui sont dans le bar.
3: Puis là, il pleut, donc logiquement,
4: ouais,
3: pleut,
4: ça devrait être tranquille.
3: C'est pas de la folie, quoi.
2: Ça va pas me ruiner.
3: Voilà.
2: Niveau terrasse, merci, pensez à mon compte en banque. Allô ?
5: Le petit coin, bonjour.
2: Le petit coin. Bonjour, madame. C'est Coé à l'appareil sur Europe 2, la radio.
4: Drôle,
2: comment va le petit coin ?
5: Ça va, merci.
4: C'est occupé ?
5: Monsieur Coé ?
2: Oui, madame. C'est quoi votre prénom ?
5: Amina.
2: Amina, comment ça va, Amina, aujourd'hui ?
5: Très bien, comment ça se fait que vous nous appelez ?
2: Et alors, parce que vous savez quoi ? On est tellement contents de faire l'émission le matin sur Europe 2, d'avoir de plus en plus d'auditeurs, et qu'en plus, maintenant, on fait l'après-midi, je me suis dit, tiens, une fois de temps en temps, on appelle des bars en France, et je paye ma tournée.
5: Oh, c'est sympa !
2: Bah oui, c'est comme ça, ça dépend combien il y a de gens dans le bar.
5: Bah écoutez, il n'y a pas grand monde, il pleut beaucoup à Lyon.
3: Ah, tu vois, c'était sûr.
4: Il y a combien de personnes au petit coin ?
5: Là, j'en ai deux.
2: Bah écoutez, ça va.
3: C'est super.
2: Deux au petit coin, ça va. Alors, pourquoi ça s'appelle le petit coin ?
5: Alors, en fait, ça s'appelle le petit coin depuis très longtemps.
2: Ouais.
5: Et après, je ne sais pas quelle est vraiment l'origine du nom, mais on l'a gardé parce qu'on l'a trouvé sympa et les gens du quartier tenaient à cette appellation. Donc voilà.
2: Alors, vous faites petit bar, vous faites quoi ? C'est le café de quartier,
5: alors,
2: ça fait restaurant ?
5: Nous, on est un bar-restaurant. Donc le midi, on fait à manger.
2: Ah.
5: Et ce qui est plus important, nous, on a une jolie terrasse sur une très belle place à la Croix-Rousse, donc à Lyon.
2: Ouais.
5: On a un petit terrain de pétanque et le soir, on fait des planches.
2: Ah.
5: Voilà.
2: Pas mal, ça.
5: On fait karaoké une semaine sur deux, tous les vendredis, une semaine sur deux.
2: C'est bien, ça.
4: On peut jouer à la pétanque et chanter au petit
2: coin. On peut chanter.
5: Ah oui, mais il faut venir chanter avec nous.
2: Ah, mais je trouve ça marrant, moi. Je trouve ça mignon. Les planches, il y a quoi dessus ? Qu'est-ce qu'on a ? On a du saucisson ?
5: On a des planches charcuterie, les traditionnelles. Sinon, on fait des planches méditerranéennes. C'est différentes sortes de samosa. On fait du camembert rôti, des assiettes de frites.
2: Oh là,
5: on fait des burgers.
4: Heureusement qu'ils ne sont pas à côté de la radio. Hein.
6: Hey, je te jure.
2: Hein. Franchement, vous metteriez le petit coin à côté de la radio, il a raison, je serais chez vous tous les midis.
6: Ah mais gars, on ferait l'émission là-bas.
5: Avec plaisir. Vous ne pouvez pas déménager, non ?
2: Bah, il faudrait qu'on leur en parle. Mais vous savez, on n'arrive déjà pas à emménager.
4: Oui.
2: Parce que moi, mon bureau, je l'attends depuis un an. Donc, si en plus je leur demande de déménager, je pense que ça va être un peu compliqué. Donc,
3: Les messieurs qui sont là, ils sont, les messieurs ou les mesdames, ils sont au café ou ils sont à quoi ?
2: Qu'est-ce qu'ils boivent ?
5: Au café, ils sont au café.
2: Non, mais parce qu'ils pourraient prendre un petit blanc, vous voyez, une petite bière, ça arrive.
5: Alors, je ne sais pas s'ils veulent prendre une petite bière ou un petit blanc.
2: Non, ne les poussons pas à la consommation.
5: Ils sont plutôt au café.
2: Eh bien, vous allez leur dire qu'on leur offre la prochaine tournée, elle est pour nous.
5: D'accord, eh bien, vous avez le café qui est offert de Coé.
2: Voilà.
5: C'est
2: entendu.
5: Voilà, ils sont tout contents.
2: Ah oui.
5: Pardon ? Oui,
2: voilà.
5: Sur Europe 2.
4: Ça s'entend bien qu'ils sont au petit coin, ça résonne.
2: Ah, voilà, c'est pour nous, ils peuvent prendre le café. Est-ce que vous avez pas dit sur quelle place vous êtes dans Lyon ?
5: On est sur la place du Commandant Arnaud.
2: D'accord.
5: Voilà, place à Lyon. Voilà.
2: Place
5: on
2: du Commandant.
5: Et on est juste en face et on a une superbe terrasse. Voilà.
2: Où on peut faire pétanque. Et il y a des planches.
4: Est-ce que vous faites les planches ?
2: Et il y a du karaoké. Et j'ai tout retenu.
5: Voilà.
2: Amina.
5: Planche et karaoké.
2: Amina, je vous fais un

0: Bonne matinée sur Europe 2, c'était Tamper City. Toute la matinée jusqu'à 11h, Coé sur Europe 2. Et notez-le, la rentrée, c'est dès lundi, en direct, le retour de toute l'équipe. 7h, 11h et 15h30, 18h sur Europe 2. À 9h30, l'actu. Cédric Lecor, salut Cédric.
1: Salut Quentin, bonjour à tous. La Corse n'est plus en vigilance orange. L'épisode orageux a finalement été moins violent que prévu. Mais cette vigilance reste maintenue jusqu'à 10h dans le Var et les Alpes-Maritimes où 200 personnes ont été évacuées d'un camping. À Nice, il est tombé jusqu'à 40 mm en seulement une heure. Des pluies diluviennes aussi hier soir dans l'Aude à Castelnaudary où la grêle et les vents violents ont fait des dégâts en gâchant au passage la fête du Cassoulet. Météo plus complète à la fin de ce flash. Adresse, numéro de téléphone et email. Des hackers ont récupéré les données d'abonnés à la fibre de SFR. L'opérateur de télécommunications a à son tour annoncé avoir été victime d'une

0: question, a assuré hier le Premier ministre sur le réseau social X. Un homme est toujours en garde à vue dans le cadre de l'enquête sur la mort de Sonia Bellina. Le corps en partie calciné de l'influenceuse gardoise a été retrouvé dans un champ de vigne à Saint-Gilles le 12 août. Le deuxième suspect a lui été remis en liberté hier après-midi. Les associations féministes appellent à des rassemblements un peu partout en France le 7 septembre. Patrick Bruel a de nouveau à la une de l'actualité depuis quelques heures après l'annonce d'une nouvelle plainte pour tentative de viol. Les voix se multiplient pour réclamer l'annulation de sa tournée anniversaire. 35 dates en tout, à commencer par Chartres le 2 octobre, où le maire a déclaré qu'il n'était pas le bienvenu. À moins de 2 semaines de la rentrée scolaire, un nouveau chassé-croisé sur la route avec davantage de monde dans le sens des retours. Bison futé voire rouge ce vendredi autour de la Méditerranée et dans le quart sud-ouest. OM Strasbourg à 20h45 en ouverture de la nouvelle saison de Ligue 1. Pour l'occasion, le Vélodrome affiche complet. 9 rencontres en tout pendant le week-end, à suivre notamment demain les premiers pas de Troyes qui après 3 ans en Ligue 2 jouera son premier match contre le Paris FC. Le PSG de son côté est attendu à Rennes dimanche.
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0: Des orages finalement moins violents que prévu. La vigilance orange a été levée en Corse, mais elle reste d'actualité dans le Var et les Alpes-Maritimes qui sont aussi en alerte pour des risques d'inondation. Un temps perturbé sur l'ensemble des régions avec des averses orageuses, notamment dans la moitié nord et le sud-ouest, avant un week-end bien plus calme. Maxi de 20 degrés cet après-midi à Valenciennes, 24 à Nantes et Orléans, 26 à Bordeaux, 27 à Castellet. 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
1: Maëva Guénam est enceinte, ils seront bientôt 3. Maëva Guénam, la personne de télé-réalité hein, qui a parti à Dubaï pour des raisons de climat fiscal, ouais, a révélé attendre un heureux événement. L'ancienne star des Marseillais a dévoilé son petit ventre rond.
2: Oui, je savais même pas qu'elle avait un chéri.
3: Bah ouais,
4: mais elle le garde secret, je crois.
1: Voilà, ouais. Ça fait ce qu'elle veut. Maëva Guénam a publié plusieurs photos d'elle et de son, ou avec son mari qui apparaît de dos pour préserver son identité. M'étonne. Une échographie du bébé est projetée sur le mur derrière eux, tandis que le faisceau de lumière éclaire la future maman.
3: Oh, c'est beau.
1: Oh, mignon.
2: Travailler ça.
3: Ah ouais, bah on va lui demander si la grossesse se passe bien. Bonjour Maëva.
5: Coucou mes vies.
3: Ah, coucou.
5: Ça y est, je suis enceinte. Je vais avoir un bébé.
3: Oui,
5: si bon.
3: Ouais,
5: je suis contente.
3: Félicitations. Et comment vous avez réagi quand vous avez appris la grossesse?
5: J'étais choqué.
3: Ah bon?
1: Ah ouais?
5: J'étais choqué. Moi, j'ai cru que j'avais mangé trop de pâtes au début. J'ai dit, Maëva, t'as tapé dans la carbo. J'ai dit, j'y suis allé trop fort. Mais non, j'étais tarpin choqué.

0: vas-y, je suis bien. Je peux... Mais non, je boude.
1: Qu'est-ce qu'il y a?
2: Pourquoi?
0: Parce qu'en fait, je veux qu'on fasse un selfie.
2: Avec le bébé,
0: je voulais qu'on fasse un selfie.
3: Ouais, mais là, c'est compliqué.
0: Bah, c'est compliqué. J'ai mis la perche selfie de la chouchoute.
2: Non.
4: Bah, Eva.
0: J'avais pas allumé la lumière.
1: Eh, bah, oui.
0: J'ai pas allumé la lumière. J'avais pas rechargé la perche selfie.
1: La perche avec le rond, là.
0: Ah, non, on voit rien du tout. Bisous, Mévi.
2: Bisous, Maëva.
0: Je vous embrasse. Ouais. Je vais manger du Botox.
2: Et pourquoi
0: comme ça, la sortie, elle aura des belles lèvres.
4: Mais non, ça marche pas comme ça.
0: Si, je l'ai vu. On dit que quand les mamans, elles mangent des endives, les enfants, ils naissent verts et blancs.
4: Non,
0: ah bon. Et si, en fait, Mévi, j'ai un code promo. Avec le code Fais Cracrac Ma Vie, toi aussi, t'auras un bébé.
2: Ah, oui,
0: bien sûr.
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0: en Ille-et-Vilaine. Ils avaient parcouru 14 km à travers champs avant de débouler sur l'A84 à hauteur de Liffré.
1: Ça peut être dangereux.
0: Ça peut être très très dangereux, parce que je vais te dire, déjà, pour les gens qui se sont pris un chevreuil dans leur vie, ils savent ce que c'est.
2: Un sanglier même.
0: Un sanglier, ils s'en souviennent, mais alors je pense un cheval. Il y a le mammouth aussi qui est l'étape du dessus et le T-Rex, mais le cheval c'est déjà beaucoup. Plusieurs voitures de gendarmes ont tenté de les intercepter avant qu'un camion positionné en travers de la route ne parvienne à stopper leur course. Les trois animaux ont pu être récupérés sains et saufs sous les yeux des automobilistes qui ont eu parfois assez peur et qui ont filmé la scène. Tout va bien, tout se termine bien. Enfin, pas récupérer tout.

0: Non, mais écoutez bien, elle a montré à la cour le sourire qu'il a avec les poissons. Et elle a dit, bah, regardez quand il est avec moi.
1: Il fait la gueule.
0: Il fait la gueule. Alors, on n'a pas.
2: Il ne comprend pas avec ses brochets, lui. Hein.
0: On n'a pas le résultat du jugement.
2: Mais je vais vous le donner dès que je l'ai.
0: Je le veux.
3: C'est drôle, c'est super.
0: Et
3: drôle.
0: Effectivement, le juge s'est retrouvé avec les photos. Il a dit, bah oui, quand même, c'est vrai qu'il a un grand sourire avec là. Puis là, bah, il sourit plus. Il sourit plus.
2: En même temps, monsieur, regardez, c'est un brochet. Ouais, on ne fait pas souvent, moi.
0: Moi, j'ai vu deux photos qu'il a prises avec un ton de 120 kilos. Ouais. Effectivement, il y en a une où il ne sourit pas. Restez avec nous.
4: Sébastien !
0: Qu'est-ce qu'il y a ? Enfin, le poisson.
4: Ah ouais !
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1: Les prix du train augmentent et pourtant, les ventes de billets de train sont en forte hausse par rapport à l'année dernière.
2: En raison du prix du carburant.
1: Ah oui, mais comme les billets sont encore plus chers, donc je ne sais pas s'il y a une petite économie là-dedans. On va essayer
2: d'en savoir un peu plus avec le PDG de la SNCF.
3: Chers voyageurs, attention, le boss Jean Castex va parler.
4: Eh bien, bonjour à tous et merci de me laisser l'antenne d'Europe numéro 2. On a un point commun. On amène et on ramène les gens chez eux.
2: Oui, c'est vrai.
4: Bon, nous avec du retard, mais sinon c'est pareil.
2: Oui, c'est vrai. Monsieur Castex, les ventes de billets augmentent fortement avec la hausse du carburant. On aimerait avoir votre réaction au sujet.
4: C'est une forme de reconnaissance nationale. Les Français redécouvrent le train. Ils ont raison. C'est confortable, collectif et ça fait chouchou.
2: Oui, mais les...
4: Ils ont fait chouchou.
2: Oui, mais le problème, c'est que les prix suivent aussi la hausse. Donc
4: bien sûr, mais à la SNCF, monsieur Corentin, on prend des responsabilités. J'ai donc décidé d'appliquer des mesures simples, lisibles au service.

0: Bon allez, le week-end se rapproche. Quasi 10h sur Europe 2, vous êtes dans la voiture, direction le boulot. D'autres profitent encore des vacances plus que quelques jours avant la rentrée. C'est la même chose pour toute l'équipe, Coé sur Europe 2, qui reviennent en direct à partir de lundi. Rendez-vous entre 7h et 11h et 15h30, 18h. On revient avec Coé sur Europe 2, les meilleurs moments et l'actu. A tout de suite.
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0: Bienvenue sur Europe de 10h. Bon, le week-end se rapproche, soyez les bienvenus. On est vendredi, c'est le 21 août. Alors, il y a du très bon, j'enquête exclusive. Les questions des enfants, la villa des animateurs, c'est Coé sur Europe 2 jusqu'à 11h.
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0: Un point sur l'actu ce vendredi, Cédric Lecor. Salut Cédric.
6: Salut Quentin, bonjour à tous. Il n'y a plus aucun département en vigilance orange après la Corse. Météo France vient également de lever l'alerte aux orages et aux inondations pour le Var et les Alpes-Maritimes. Le temps sera nettement plus calme ce week-end. Les prévisions dans deux minutes. Hier, déjà des pluies diluviennes se sont abattues dans plusieurs départements, dont l'Aude à Castelnaudary, où un déluge de grêle, notamment avec des fortes rafales de vent, surpris les habitants, les vacanciers aussi. En pleine célébration de la fête du Cassoulet, les pompiers sont intervenus une soixantaine de fois. Après l'éducation nationale et le fisc, SFR a également annoncé avoir été victime d'une cyberattaque début juillet. Les adresses mail et les numéros de téléphone d'abonnés à la fibre ont été dérobés, mais l'opérateur ne précise pas combien de clients sont concernés. Par ailleurs, des hackers ont également revendiqué une cyberattaque d'Alaxion, plateforme privée d'organisation des agendas médicaux des praticiens. Près de 6 millions de données auraient été volées. Ça sent la rentrée. Bison futé voire rouge ce vendredi dans le sens des retours dans le quart sud-ouest ainsi que dans l'arc méditerranéen. Des bouchons à prévoir dès le milieu de matinée sur l'A7 depuis Marseille en direction d'Orange, mais aussi en début d'après-midi sur l'A63 entre Bayonne et Bordeaux. Et quelle que soit votre destination, le plein d'essence de votre voiture va vous coûter plus cher. Le litre d'essence est repassé au-dessus des 2 euros, même 2,20 euros pour le diesel dans un contexte d'instabilité géopolitique qui perdure au Moyen-Orient. Du coup, les Français roulent moins. Le mois dernier, le volume des ventes de diesel a baissé de 7,4%. Sur les rails, des centaines de voyageurs de la SNCF viennent de passer une nuit de galère. Partis hier après-midi d'Hendaye pour rejoindre Paris. Ils

sont retrouvés coincés à Dax en raison d'une rupture de caténaire avant de rejoindre Bordeaux pour y attendre toute la nuit le premier TGV en direction de la capitale. En football, coup d'envoi de la saison 2026-2027 de la Ligue 1 avec pour débuter cette première journée la rencontre Marseille-Strasbourg à 20h45 au Vélodrome. La suite demain, Le Mans qui fait son retour dans l'élite après 13 ans d'absence recevra Brest. Et puis en tennis, l'aventure se poursuit pour Arthur Fils qui s'est qualifié cette nuit en demi-finale du Masters 1000 de Cincinnati. Demain, il jouera contre l'Italien Flavio Cobolli. Et puis le soleil va donc briller ce week-end sur l'ensemble du pays. Alternance de nuages et d'éclaircies avec un rebond des températures dimanche. Avant ça, le temps restera perturbé ce vendredi avec des averses orageuses dans le sud-ouest et la moitié nord cet après-midi.

sur l'ensemble du pays. Alternance de nuages et d'éclaircies avec un rebond des températures dimanche. Avant ça, le temps restera perturbé ce vendredi avec des averses orageuses dans le sud-ouest et la moitié nord cet après-midi. Dans le sud-est aussi, où Météo France a levé, donc, je vous le disais, la vigilance orange. Maxi de 21 cet après-midi à Cambrai et à Alençon, 23 à Toulouse, 24 à Nantes, 25 à Paris et Gap, 26 du côté de Bordeaux.

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1: Télévision, on est remonté loin, on est remonté en quelle année mon petit Corentin?
2: En 1975.
1: Alors 1975, à la télévision, il y avait beaucoup de micro-trottoirs. Les télés découvraient un peu les micro-trottoirs et allaient se balader dans la rue pour faire parfois des micro-trottes étonnants sur un petit peu tout et n'importe quoi. Là, c'est bien précis, Stouff. Attention, qu'est-ce qu'une femme? Question qui est posée à l'époque, et pourtant il y avait déjà des ligues féministes à l'époque. C'était pour ça qu'il y avait déjà ces questions qui étaient posées. Alors, d'abord, question posée aux femmes.
3: C'est d'abord être obligée de me plier à des exigences.
4: Être femme, c'est ce que je suis.
5: Vous avez toute une liste de questions comme ça?
6: Non.
5: Parce que je trouve pas que ce soit spécialement intelligent comme...
1: En fait, si. Ben, ça
7: elle n'avait pas compris le sens de la question.
1: Alors, pour qu'une femme soit heureuse, d'après cette dame, ça ne dépend pas que d'elle.
8: Le bonheur des femmes dépend des hommes. C'est très, très simple.
7: Stouff, qu'est-ce que t'en penses? T'as 10 secondes de parole et après tu te tais. Hein, on ne veut plus t'entendre.
9: Moi, je l'ai laissé un ancien temps pour ces dames-là.
1: Oui, c'est ça. Je pense qu'il ne faut pas essayer de comprendre. Il y a aussi cette dame très réaliste sur la place des femmes par rapport aux hommes.
10: La femme n'a pas tous les avantages qu'un homme a. Elle a dans son travail, par exemple, souvent une journée chargée parce que non seulement elle travaille.

0: Il se met les pieds sous la table.
1: Alors, je suis pas d'accord, c'est pas toujours le cas.
2: Ah, c'est encore le cas quand même.
3: Non, ça a bien changé.
2: Oui, mais c'est, les femmes au travail, on n'est toujours pas au niveau des hommes. Excuse-moi, en radio, elles sont où les femmes, par exemple, tu vois?
4: C'est vrai qu'elles sont où les femmes?
2: Excusez-moi, mais je suis d'accord. Vous pouvez pas dire le contraire.
1: Je suis d'accord, c'est pas ce que je veux dire. Je veux dire qu'aujourd'hui, beaucoup d'hommes se sont mis à la tâche ménagère.
2: Ah oui, évidemment.
1: Qu'à l'époque, ils foutaient vraiment rien. Ils arrivaient, ils tendaient la main, la madame, elle mettait un verre dedans.
3: Où allait ma bière?
2: Oui, mais quand elle dit qu'au travail, et qu'après il y a encore une charge, on rentre, il y a encore les enfants, il y a les enfants, il y a la maison, il y a le ménage,
1: c'est
2: encore
1: ça.

0: Féminine, féminines, même celles qui ne sont pas connues à l'heure actuelle. Bon. Mais je pense qu'on n'est pas arrivé encore à une égalité, non?
1: C'est vrai, c'est vrai, c'est vrai. Ça va mieux, c'est pas fait. Alors, et puis ils ont posé la question aux hommes. Alors,
2: allez, stouf.
1: Vous allez entendre ce gars, au début il part bien, puis bon.
3: Bah, c'est une créature que le, créature. Comment dirais-je, le bon Dieu a fait, soi-disant, quoi. Puisqu'il faut croire au bon Dieu, hein. C'est une, comment dirais-je, une notion de reproduction.
1: Une notion de reproduction, quoi.
4: Une source de reproduction.
2: Bien sûr. Déjà, le mot créature.
1: Et pour vous, monsieur, vous, pour vous, une femme, c'est avant tout...
5: Déjà, c'est les énervements. Elle a une période, on ne sait plus si elle est de bonne humeur, de mauvaise humeur. Le matin, moi, je me lève avec un sourire. Ma femme, elle a un sourire. Et des fois, elle n'a pas du tout. Je trouve, c'est agressif, une femme.
1: Alors calme-toi,
4: Sophie. Il y a des hommes qui se lèvent le matin et qui n'ont pas le sourire non plus.
1: Et puis, ils ont croisé le pire de tous. Bon, bah là, il n'y a rien à garder.
6: Avec tous les appareils ménagers dont elles disposent aujourd'hui, les femmes n'ont vraiment pas de quoi se plaindre.
1: C'était en 1975. Cette machine à laver vedette fera le bonheur de Madame Stéphanie. Madame Stéphanie, vous rentrez du travail accompli grâce à cet aspirateur Rovinta, un sac changeable. Vous pouvez donc faire l'intégralité. Il vous restera du temps pour amener un whisky à votre chérie.
4: J'espère que leur progéniture a fini dans des sopalins, ces messieurs.
7: Stouf, mon petit, allez me faire un café.
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1: C'est la journée mondiale du jardinage naked. Du jardinage nu, mais c'est aussi pour Jean-Quête Exclusive, notre journaliste, d'enquêter aussi sur les Français et le jardinage.
2: Le jardinage, selon un sondage, 74% des Français affirment avoir

0: vendredi le 21 août, c'est Coé sur Europe 2 jusqu'à 11h. On file dans la villa des animateurs, il y a Jeff Tuss et Patrick Sébastien qui nous attendent sur Europe 2.
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0: que vous allez regarder, Jeff?
1: Non, Cathy va encore gueuler.
0: Et pourquoi?
1: Bah parce que je regarde déjà assez la télé comme ça la journée. Bah oui, j'ai que ça qu'à faire, je suis au chômage.
2: C'est vrai.
1: Et en plus, ma Cathy, elle veut plus que je regarde ce film. Parce que quand je le regarde, après, je fais que dire les répliques.
0: Alors, c'est-à-dire, par exemple?
1: Bah quand Cathy, elle épluche les patates, moi je dis au pot des patates de rester groupie. Rester groupie. Mais sinon, ça tombe par terre, vous restez groupie. Bah oui. Puis après, tu sais, quand elle a coupé les frites, au moment de les mettre dans l'huile, dans la friteuse.
2: Ouais.
1: Voilà, un petit bain pour les frites, un petit bain pour les frites, un petit bain, c'est marrant mon coué. Allez, bisous les quoi.
0: Bon, restez groupies. Merci Jack, bonne journée. On va finir avec Patrick Sébastien, voir ce qui se passe.
3: Allez, musique.

0: tourner ça qui est
1: quelqu'un. Salut le petit lève-tôt, ça va?
2: Salut Patrick, ça va et vous?
1: Bientôt l'ouverture du Cap d'Agde, comment t'es en fou?
2: Ouais.
1: Je vais pouvoir refaire ma série de concerts dans les campings.
2: Ouais, mais ça va, vous êtes
3: en... Et cette année, faites gaffe. Hein.
1: Plus de caméra, plus de caméra. Petit week-end arrive. Putain, ça va faire du bien. On va se mettre les pruneaux au repos parce que ouais, le week-end dernier, je veux dire, depuis le week-end dernier, ils font plus de jus.
0: Ah mince.
1: Ah bon,
0: bon sorti.
2: On veut pas plus de détails, Patrick. On parle du film. On a retrouvé la 7ème compagnie sur TF1.
1: Putain, j'adore. C'est ce que je dis souvent au club libertin. Eh les gars, on a retrouvé la 7ème chronique.
2: Mais non.
0: C'est énorme.
2: Patrick, il est tôt en plus.
1: Ça va. Pète un coup, Mastouf, t'as 8 de tension.
2: Mais bon, quand même. 7,56.
1: C'est bon, on va pas nous claquer dans les pattes. On peut plus rien dire. Je peux faire une petite chanson.
2: Alors, j'ai

0: Je l'ai vu devant moi la dernière fois.
1: Pourtant, il est grand,
0: il fait 2 mètres, il a le derche qui va avec.
2: Tu n'as jamais regardé tes fesses, Vito, fais voir.
0: Bah, j'ai pas regardé, il était devant moi, je voyais plus.
3: Mais on voit pas là.
4: J'ai
3: pas...
4: Allez, Vito,
0: montre-nous. Non, mais il se trouve que j'étais dans le couloir, il était devant moi et je ne voyais plus le mur des dépressifs.
2: Regarde pas ça.
0: Donc.
5: Je recule. Bip. Bip.
0: Et moi, par exemple, j'ai pas de fesses. C'est horrible d'ailleurs.
4: C'est
0: une catastrophe. Ouais. Et toi, bon, voilà, on arrête là-dessus.
2: Continue.
5: C'est parler de mon cul.
6: Salut Coé, c'est Anatole.
0: Salut.
6: C'est qui a décidé qu'on devait aller à l'école?
0: Anatole, c'est Jules Ferry qui l'a rendu obligatoire à l'école.
4: Enfin, c'est Charlemagne qui a eu l'idée.
0: Alors, Charlemagne, il a eu l'idée parce que je pense qu'il avait ses gamins qui le saoulaient. Il a dit bon, allez, je vais inventer un truc, ça va s'appeler l'école. Ouais. Vous allez dégager pendant 8 heures. Et je pense que derrière, Jules Ferry, comme il y avait des enfants qui allaient un peu au four et au moulin, il a dit non, ça va être obligatoire pour tout le monde.
2: Voilà,
0: j'espère que j'ai répondu.
4: Et c'est pour votre bien. C'est pour votre bien.
0: Et à Maëva Guénam qui a rien inventé.
4: Qui a rien entendu l'info.
0: Qui est pas allé.
3: Jules Ferry, elle pense que c'est pour aller en Angleterre.
4: Jules Ferry. J'étais
0: malade, j'ai eu la nausée avec le Jules Ferry. Il y avait du retard, j'étais pas bien.
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1: J'ai compilé les meilleures questions de notre micro-trotteur préféré.
2: Ah, bah oui.
1: S'appelle Micro de Bretagne. Alors, il a le micro, il a le téléphone, mais il a ni les mots, ni les questions, ni les verbes, ni la syntaxe.
3: Il a juste le micro.
1: Il a juste le micro.
3: Ouais,
1: et tu sens que dès que quelqu'un arrive dans la rue, tac, il tend son micro et il se dit après, qu'est-ce que je vais en faire? Alors, il pose des questions aux gens. Alors voilà, écoutez bien. Bon, vous avez vite remarqué que il n'y a pas la question. Du coup, les questions sortent comme ça. Alors, dans le mauvais sens, écoutez d'abord, voici la première.
4: Ok, j'ai une question à te poser.
5: Vas-y.
4: Il y a combien de l'alphabet dans il y a combien d'alphabet?
2: Il y a combien d'alphabet dans le ciel?
1: Voilà, réécouter parce que je pense que la question était il y a combien de lettres
3: dans l'alphabet.
1: Dans l'alphabet.
4: Ok, j'ai une question à te poser.
5: Vas-y.
4: Il y a combien de l'alphabet dans il y a combien d'alphabet?
1: Ah oui.
3: Il y a combien l'alphabet.
1: Et le mec il se démonte pas, c'est-à-dire qu'il regarde les gars dans les yeux et il dit il y a combien l'alphabet? Puis il attend.
6: Il attend,
1: sans problème.
6: Tu veux répondre quoi?
2: Bah vas-y, réponds.
1: Attention, deuxième question.
7: Bonjour.
8: Bonjour.
7: Comment vous allez-vous?
8: Moi, je vais bien.
1: Eh oui.
6: Eh oui.
1: On a commencé par comment aller, puis après, il s'est dit, il manque les vous.
2: C'est vrai que...
1: Donc, il a commencé par comment aller. Ouais. Et ensuite, il s'est dit, manque un vous.
2: Mais t'as raison.
1: Sauf qu'il en a mis deux d'un coup. C'est-à-dire qu'après...
2: T'as tous les mots qui arrivent dans un entonnoir.
1: Il est passé de comment aller à comment vous allez-vous. Écoutez.
7: Bonjour. Comment allez?
8: Hein?
7: Comment vous allez-vous?
8: Moi, je vais bien.
3: Merde, j'en ai mis deux.
1: On est passé de pas de vous à trop de vous. Troisième question.
7: Et est-ce que vous aimeriez faire des bateaux? Du bateau sur Paimpol.
8: Comment?
7: Du bateau sur Paimpol, pas de bateau sur l'eau.
1: Oui.
8: Ah, si, les bateaux sur l'eau, mais c'est le bateau, il faut qu'il soit sur l'eau.
1: Bah oui. Bah oui, parce que évidemment, le bateau, il faut qu'il soit sur l'eau.
6: Ouais.
1: Allez, quatrième question.
9: Moi, j'ai une petite question.

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0: 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Donc voilà, si jamais vous venez de rentrer de vacances là, il y a quelques jours, inutile de ranger la valise à la cave ou dans le grenier. Non, vous en aurez besoin très prochainement. Manon Lisa avec Le Petit Pêcheur, c'est ce que je vous mets après Lewis Capaldi sur Europe 2, Pop Radio.
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0: Le prochain morceau joue pas sur Europe 2, on appelle ça un bijou.
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0: Un joli bijou. Ah ouais, les Red Hot, oh, ça a bien passé ça. Oh oui, ça va faire du bien à tout le monde. On aime tellement les ambiances comme ça. Red Hot Chili Peppers avec Scare Tissue sur Europe 2, Pop Radio.

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0: ont resté bloqués plus de 11 heures dans un TGV reliant Hendaye à Paris en raison de la rupture d'une caténaire à l'approche de Bordeaux. Les causes de cette rupture ne sont pas encore connues, alors que le département de la Gironde était placé hier soir en vigilance jaune face aux orages. La qualif en Coupe d'Europe est sur de bons rails pour Monaco. Les joueurs de la Principauté se sont imposés hier soir 3-2 sur la pelouse du Górnik Zabrze en Pologne. De quoi s'ouvrir les portes de la Ligue Conférence en attendant le match retour. Ce sera jeudi prochain au Stade Louis II. Et puis le Rocher qui s'apprête à changer de braquet ce week-end. Demain, Monaco accueille le grand départ du Tour d'Espagne. Les 184 coureurs vont circuler dans les rues étroites de la Principauté pour un contre-la-montre. Déjà vainqueur du Tour de France, Tadej Pogacar est le grand favori pour remporter le maillot rouge sur cette Vuelta. Une course à laquelle ne participera pas Julien Alaphilippe. Le double champion du monde pose le casque définitivement et prend sa retraite à 34 ans.
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0: Comme un parfum d'automne se dégage dans l'air à la mi-journée, les orages vont donc baisser en intensité près de la Méditerranée et laisser les éclaircies gagner le golfe du Lion. Attention quand même aux coups de tonnerre résiduels qui vont persister encore un peu en Corse. Ailleurs, la grisaille et les éclaircies vont se relayer. Les manches longues ne seront pas trop. Il fera seulement 19 degrés maximum à Brest, 21 à Biarritz et 23 du côté de Dijon. Très bon après-midi avec Julien sur Europe 2.
2: Merci Jérémy. Bon, on va déjeuner tous ensemble, tiens, ça va être sympa. Avec la playlist Pop Europe 2 pendant 30 minutes non-stop. Et puis celui qui sort son nouvel album dans une semaine, jour pour jour, Alex Warren, on écoute Fever Dream sur Europe 2.

On adore la playlist Pop Up en 2, la pendant 30 minutes non-stop. On adore Joseph Kamel aussi, évidemment, hein, c'est notre chouchou. Pas mal de dates de concert pour lui un peu partout en novembre, décembre et début 2027. Et franchement, Joseph Kamel sur scène, c'est quelque chose, hein, franchement. On écoute Crash sur Europe 2.

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2, une étude que je souhaite absolument partager avec vous, c'est important, c'est pour le bien de tout le monde. D'après la science, les câlins sont obligatoires pour être en bonne santé. Voilà, c'est pas une option, c'est obligatoire. Voici Major Lazer sur Orbe 2.

0: Sur la côte de la Manche, il y a beaucoup de vent et la mer est agitée. C'est peut-être pas le jour pour la baignade. Il fait 24 degrés maxi, 19 dans l'eau et l'indice UV baisse, il est de 5. Des nuages aussi sur l'Atlantique, il fait jusqu'à quand même 27 degrés et 22 maxi dans l'eau. Eau avec un indice UV de 6 et sur la Méditerranée, après les orages de ce matin, le beau temps va revenir. Voilà, il revient petit à petit. Il fera jusqu'à 30 degrés sur le sable et 27 de l'eau. Indice UV à 8.
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0: Europe 2 avec vous en ce vendredi 21 août. Bon, le week-end approche, on l'attend avec impatience. En revanche, ouais, on a quand même une pensée à celles et ceux là pour qui les vacances se terminent. Là, c'est imminent. Il va falloir rentrer. Voilà, on compatit, c'est jamais une bonne sensation ça. Jérémy Frérot, Tonzana et Teddy Swims sur Europe 2 Pop Radio.

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0: Une bonne nouvelle là sur Europe 2.
1: Évidemment. Koé de retour lundi matin et après-midi. J-2. Trop bien. C'est génial. Hein. Ouais, Koé et toute l'équipe le matin, 7h, 11h et l'après-midi, 15h30, 18h. C'est parfait ça. On va se marrer toute la journée. Tame Impala arrive. Charlotte Carlin et Pitbull avec Neo. Bah, c'est Game Racing sur Europe 2.

Bon, c'est quand même bien sympa, hein, les pauses d'âge comme ça, là, sur Europe 2, dans ces conditions, avec les Destiny's Child. Allez, c'est bon, ça. Là, dans la voiture, tout le monde se dit, oh, c'est bon, ça. Oh, ouais. On est d'accord. Évidemment qu'on est d'accord. Bonus pop Europe 2, les Destiny's Child, avec Say My Name sur Europe 2 Pop Radio.

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de gros débats autour du sommeil et de la literie, et à l'unanimité, même si on est tous dégoûtés de rentrer de vacances, on est tellement contents de retrouver son lit à la maison. Oh, c'est moche, hein, de vieillir. Bah ouais, à 20 ans, on dormait dans la voiture, on était contents. Voilà, playlist Pop Europe 2 pendant 30 minutes non-stop. Sébastien Tellier avec Juliette Armanet sur Europe 2.

toutes les personnes qui cherchent l'amour sur les applications de rencontre, bah bon courage, on vous souhaite de trouver évidemment et d'être heureux. En revanche, faites gaffe, on peut parfois vous proposer des expériences particulières. Non, j'ai vu qu'une femme et un homme là, se sont rencontrés sur une appli et pour leur premier date, ils ont fait un braquage. Il y a une banque là-bas. Oh, je suis chaud. Voici Olivier Rodrigo sur Europe 2.

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0: Ah, vous faites tellement bien d'écouter Europe 2, j'ai une surprise pour vous là.
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0: Mais quel souvenir. Oh, là. Coolio et cette chanson présente sur la BO du film Esprit Rebelle que je regardais en boucle quand j'étais ado avec Michelle Pfeiffer. Oh, j'étais amoureux d'elle. Bon, elle aussi, je crois. Coolio, Gangsta's Paradise sur Europe 2.

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0: Alors regardons ensemble sur Orbe ce que ça donne sur les plages. Alors des nuages sur les côtes de la Manche, il y a beaucoup de vent et la mer est agitée, c'est pas ouf pour aller se baigner aujourd'hui. 24 degrés maxi, 19 dans l'eau. Des nuages aussi sur l'Atlantique, il fait jusqu'à 27 degrés et 22 dans l'eau. Et sur la Méditerranée, après les orages ce matin, voilà, le beau temps revient. Il fait jusqu'à 30 degrés et sur le sable et 27 dans l'eau.
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0: Et voilà la superstar Shakira sur Europe 2. Alors dès demain, attention, à chaque fois que vous l'entendrez, on vous enverra la voir en concert à Madrid. C'est énorme.

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Conseil Europe 2 à 15h26 le vendredi après-midi, là, si vous êtes au boulot, bon, c'est le moment de se dire que certaines choses pourront attendre lundi, hein, voilà. Si vous voulez d'autres bons plans comme ça, n'hésitez pas, je suis là. Vous pouvez compter sur moi. Voici Pink sur Europe 2.

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2: Et bien, je suis ravie de vous retrouver sur Europe 2 Pop Radio. On est ensemble jusqu'à 20h. C'est Sandra. Et voici Martin Solveig avec Hello sur Europe 2 Pop Radio.

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0: reportages ont notamment relayé des informations erronées sur son état de santé. Des accusations de corruption ont également été inventées de toutes pièces. Des opérations liées à des réseaux russes qui font désormais l'objet d'une enquête. L'actu aujourd'hui, c'est aussi ce problème de taille en matière de protection sexuelle. Plus de 40 000 préservatifs non conformes ont été vendus en France ces derniers mois. L'alerte concerne une trentaine de références vendues en ligne, mais également en pharmacie ou dans d'autres commerces. Un problème qui peut entraîner des grossesses non désirées ou des infections sexuellement transmissibles. Le ministère de la Santé recommande aux consommateurs concernés de faire un dépistage ou un test de grossesse. Et puis pas question de craquer pour Arthur Fils. Le tennisman français s'est qualifié pour les demi-finales du tournoi de Cincinnati en battant l'Argentin Tirante. Le numéro 1 tricolore affrontera l'Italien Coboli demain à 18h pour s'offrir une première finale en Masters 1000. Et puis si vous n'êtes pas rassasié de balles jaunes, vous pouvez découvrir le documentaire consacré à Novak Djokovic sur Prime Video. Le film retrace l'ensemble de la carrière de ce champion parfois mal aimé du public. Et puis retour en France avec la météo. Si les orages les plus violents sont passés, le temps est toujours mitigé cet après-midi sur l'ensemble des régions. Direction les bords de l'Atlantique et le golfe du Lion pour trouver un peu de soleil dans une ambiance toujours très fraîche. Comptez une petite vingtaine de degrés dans la moitié nord, pas plus de 22 à Toulouse, 25 à Bordeaux ou à Lyon. Demain, les nuages vont céder la place à de très belles éclaircies.
1: Ah, bon.
0: D'ici là, passez une très bonne après-midi avec Sandra. Tout
1: merci,
0: de suite sur Orbe.
1: Merci Jérémy, merci pour les bonnes nouvelles. Hein, parce que là, franchement, limite la canicule, ça nous manque. Limite. Bon, allez, restez avec nous. La suite, c'est Free Sky sur Europe 2 et Taylor Swift dès maintenant.

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0: Merci d'écouter la Nouvelle Europe 2. Vous savez quoi, j'ai une excellente nouvelle. Lundi, alors oui, peut-être que ce sera la rentrée pour vous. Ce sera celle de Coé avec toute son équipe. 7h, 11h et puis les après-midi aussi entre 15h30 et 18h. Ça va faire beaucoup de bien. Comme la suite avec Bébé Rexha qui arrive et Jérémy Frérot. Bougez pas.
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1: Et tout va bien, vous êtes sur Europe de Pop Radio, il est 17h. Tout va bien parce que le son est très bon ici. La playlist Pop Europe 2 continue avec Angèle et Justice. On écoutera What You Want. Et aussi Rosaline et Alex Warren qui débarquent avec son dernier son qui est super bien. Sur Europe 2 avec Jérémy Desiderati. Salut Jérémy.
2: Salut Sandra, bonjour à tous. Après une météo chaotique ces dernières heures dans le sud, les éclaircies sont de retour et le soleil va briller demain. Je reviens sur la météo juste après les infos. Et justement, après la chaleur accablante, le sud-est du pays a dû faire face à la tempête. De violents orages se sont abattus toute la nuit avec des records de précipitations mensuelles. Il est tombé plus de 100 mm de pluie en moins de 24 heures dans des communes de la Drôme ou des Alpes-Maritimes. Le vent a également balayé la région. Des rafales à plus de 100 km/h ont accompagné ces averses à Castelnaudary dans l'Aude. Jusqu'à 26 000 foyers ont été privés d'électricité dans le Var au plus fort de ces intempéries. Toutes les alertes oranges sont désormais levées. Dans le reste de l'actu cet après-midi, cette alerte, plus de 40 000 préservatifs non conformes ont été vendus en France ces derniers mois. Une trentaine de références sont

Écoutez, le Nouvelle Europe 2, aujourd'hui vendredi 21 août 2026. Vous êtes peut-être torturé entre les achats d'Halloween. Oui, j'en ai vu dans les magasins. Ouais, pour Halloween. Et puis l'achat de la dernière glace à la vanille aussi. Voici Charlotte Cardin.

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0: là là, oh, mais quel classique pop Europe 2. On adore. Avril Lavigne à l'instant, c'était Scallop Boy sur Europe 2 Pop Radio. Tout pile 18h. Bienvenue. Shakira et Burna Boy qui vont débarquer. Il faut absolument que je vous parle de Shakira, ce que vous allez gagner la semaine prochaine sur Europe 2 Pop Radio. Vous bougez pas, ça va vous plaire, c'est sûr. Et puis Teddy Swims arrive aussi. De s'informer sur Europe 2 Pop Radio avec Jérémy Desiderati. Salut Jérémy.
1: Salut Sandra, bonsoir à tous. Le ciel s'est déchaîné ces dernières heures. Il est beaucoup plus calme en ce début de soirée. De quoi nous donner la tendance pour demain. Je vous en dévoile un peu plus dans moins de deux minutes. L'enquête s'accélère d'abord après la mort de Sonia Bellina dans le Gard. Un des deux hommes placés en garde à vue après la découverte du corps de l'influenceuse a été mis en examen pour assassinat. L'autre suspect a été relâché hier. L'homme de 32 ans a reconnu avoir eu une relation la nuit des faits et la veille avec la victime. Précise aujourd'hui le parquet. Il est connu de la justice depuis plus de 15 ans pour violence conjugale et trafic de drogue. Direction la Suède à présent, où plusieurs personnes ont été blessées dans un lycée. Un individu armé d'une épée s'est introduit dans un établissement

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Et pour la suite, c'est The Cardigans qui va arriver avant ça. Celle qui était l'invitée d'Europe de Lab et qui nous a fait des lives incroyables. Tout ça, c'est à retrouver sur Europe2.fr. Et elle, c'est Auria et son incroyable soirée mondaine qu'on écoute maintenant sur Europe 2.

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0: jambe par des tirs de police avant d'être arrêté. Le suspect est un ancien élève de 18 ans souffrant de troubles mentaux et déjà condamné par la justice. L'actu ce soir, c'est aussi ce problème de taille en matière de protection sexuelle. Plus de 40 000 préservatifs non conformes ont été vendus en France ces derniers mois. L'alerte concerne une trentaine de références vendues principalement en ligne. De quoi susciter la crainte de grossesse non désirée ou des infections sexuellement transmissibles. Le ministère de la Santé recommande aux consommateurs concernés de faire un dépistage ou un test de grossesse. Sa tournée des festivals a capoté, loin d'être feel good en ce moment. Charlotte Cardin a annoncé sur Instagram devoir stopper ses concerts de l'été. Touchée aux cordes vocales, la star canadienne est contrainte de mettre sa voix au repos. Après plusieurs annulations en Europe depuis le début du mois, la chanteuse doit aussi renoncer aux 4 dates prévues en France. Déception donc pour les fans qui l'attendaient sur scène ce soir au VNB Festival en Mayenne ou demain au Cabaret Vert à Charleville-Mézières. Et puis ça plane pour elle. Sophie Adnaud s'apprête à repartir à l'assaut de l'espace. Une semaine après sa première sortie, l'astronaute française renfilera son scaphandre mardi prochain pour une deuxième sortie extravéhiculaire. Objectif terminé, l'installation d'une antenne de communication avec la Terre qu'elle n'avait pas eu le temps d'achever lors de sa première mission malgré plus de 6 heures passées hors de l'ISS. Et puis dans le ciel, toujours, le temps va s'améliorer progressivement ce soir pour lancer votre week-end. L'instabilité de ces dernières heures perd du terrain et le calme revient progressivement. Une tendance qui se confirme demain avec de belles éclaircies quasiment partout. Fraîcheur au réveil dans les campagnes avec 10 degrés à Alençon, 12 à Nancy. L'après-midi restera douce, comptez 21 à Brest, 24 à Tours, 26 du côté de Bayonne. Passez un très bon début de soirée et bon début de week-end sur Europe 2.
1: Merci pour les news. Restez avec nous pour la suite, évidemment, comme promis, du très bon son pour vous accompagner peut-être dans la voiture. Lady Gaga qui arrive, Manon Lisa et puis David Guetta avec Jennifer Lopez sur Europe 2.

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Vous écoutez le Nouvel Europe 2 et ici on adore les classiques Pop Europe 2. On a même une web radio dédiée à tous ces sons qu'on adore. Web Radio Classique est là pour la suite du son, un classique qui fait beaucoup de bien. Imani avec Don't Be So Shy sur Europe 2 Pop Radio et juste après on écoutera le son d'Alex Warren. Passez une belle soirée. Take

0: J'ai fait le bilan du cahier de vacances de mes enfants. Ils ont ouvert 2 pages. Voilà, c'est peut-être pareil pour vous. Rihanna qui arrive et puis Temper City aussi sur Europe 2.
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Vous écoutez le Nouvel Europe 2. Pour la suite, c'est Boileau qui vous accompagne toute la soirée. Ça va être super bien avec plein de bons sons. Vianney et Chiran avant ça. Et puis Another. Ça donne envie de sortir. Peut-être que vous allez bouger ce soir. Profitez bien. Another avec Talk to You sur Europe 2.

On souhaite une bonne soirée à Sandra et on continue ensemble la playlist Pop Europe 2 pendant 30 minutes non-stop. C'est Nico Boileau, je suis très content de vous retrouver, encore plus quand c'est vendredi parce que là, week-end. Eh ouais, on va se mettre bien les amis avec Toblo Stromae, des fleurs, Calvin Harris et puis Tame Impala, on écoute Dracula sur Europe 2.

Peut-être que pour ce week-end, vous avez prévu des barbecues avec vos amis. En plus, les températures sont bien redescendues. Il va faire beau à peu près partout en France ce week-end, donc ça va être le moment. Peut-être même le dernier week-end de vos vacances. Téléchargez l'appli Europe 2, comme ça, vous n'avez qu'à profiter du barbecue, des apéros, et nous, on s'occupe de la musique. 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Pendant Bob Sinclair et Bruno Mars, c'est la playlist Pop Europe 2 pendant 30 minutes.

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Europe 2, on fait une bise à tous ceux qui sont en voiture, qui ont une relation à distance avec quelqu'un qui habite peut-être à l'autre bout de la France. Et le vendredi soir, je sais ce que c'est, hein, je l'ai fait pendant des années. On est très très content, on a hâte de retrouver sa moitié, on s'est fait beau, on sent bon. Voici Avicii sur Europe 2.

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0: Europe 2, des fois, quand on regarde la télé, l'animateur dit « Ah, on vient dans deux minutes » et finalement, dix minutes après, il n'y a personne. Bah moi, je vais vous prouver que vous pouvez me faire confiance. Dans moins de deux minutes, on aura redémarré la playlist Pop Europe 2 avec le nouveau Alex Warren, Kyo et Offenbach sur Europe 2.
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Ça, c'était exactement nous pendant la canicule. Heureusement, les températures ont baissé. On est bien, c'est vendredi soir. On fête le début du week-end ensemble avec la playlist Pop Europe 2 pendant 30 minutes non-stop. Ne loupez pas le nouveau Sébastien Tellier avec Juliette Armanet. Il arrive après Free As Sky sur Europe 2. 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
1: Dans 3 dodos, on va retrouver Coé et toute l'équipe tous les matins entre 7h et 11h sur Europe 2. Peut-être que vous nous découvrez ce soir, bienvenue. Oui, il y a Coé ici tous les matins, 7h, 11h sur Europe 2. Et à 8h20, Europe 2 paye votre loyer avec Coé. Alors je vous explique un peu comment ça

SMS au 7 12 13. Rendez-vous lundi avec Koé entre 7h et 11h sur Europe 2. Et nous, pour la suite de la playlist Pop Europe 2, on a rendez-vous avec Camille. Et puis le dernier Oshi, alors moi je l'ai écouté une bonne partie de l'été, ça fait partie des nouveautés françaises que j'aime beaucoup. Pleurer en dansant sur Europe 2.

0: passé une bonne soirée avec nous sur Europe 2. Alors il y a 6 mois, je ne savais pas qui c'était Ben Onlisa. Et depuis que j'ai découvert sur Europe 2, j'aime beaucoup ce qu'elle fait. Le Petit Pêcheur, c'est un des tubes de cet été 2026 chez nous sur Europe 2. Elle arrive dans la playlist Pop Europe 2 pendant 60 minutes non-stop. Ben Onlisa, avant d'elle, question.
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0: Europe 2. On n'a pas l'impression d'être en Corse, là, sur une terrasse à Ajaccio, quand on entend cette petite guitare. J'adore. Voici César Liberta avant Trio dans la playlist Pop Europe 2.
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Dans la catégorie gros tube de l'été 2026 chez nous, je demande Tovlo et Stromae. Alors moi je l'avais découvert juste avant l'été sur Europe 2 et pendant deux mois là, je me le suis mis matin, midi et soir, j'adore. Voici Des Fleurs sur Europe 2. Évidemment.

Angèle a teasé un nouveau morceau. Il est disponible sur sa page Instagram. Elle nous a fait écouter que quelques secondes. Et franchement, c'est très sympa. Angèle, la voici. C'est le deuxième extrait de son prochain album qui sortira à la fin de l'année. Angèle, chez elle sur Europe 2.

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2: Europe 2, alors quand c'était l'époque R&B, souvenez-vous les chanteurs, genre Usher et tout, dans les clips ils passaient leur langue sur leurs lèvres comme ça. Hein. Alors moi j'ai toujours essayé de faire le truc, mais ça n'a jamais été aussi sensuel, mais on dirait un psychopathe. Hein. Tu sais, un mec qui passe dans Faites Entrer l'accusé. En voici un chanteur de R&B, Craig David, 7 Days. Bonus Pop Europe 2.

Shakira sur Europe 2, dès que vous l'entendrez à partir de tout à l'heure minuit, vous enverrez Europe 2 par SMS au 7-12-13 et ce sera votre cadeau de rentrée avec Europe 2. Vous partirez à Madrid pour la voir en concert au Shakira Stadium. Exceptionnel. Bah, un peu comme la playlist de pop Europe 2 en fait. Le nouveau IGL arrive après Teddy Swims.

0: qui revient lundi sur Europe 2.
1: Ouais, c'est vrai, c'est vrai. Koé sera là avec toute l'équipe en pleine forme. Alors, je les ai croisés dans les couloirs. Ils sont un peu passés cette semaine, évidemment. Ils ont plein de trucs à vous raconter. Vous allez vous marrer avec eux tous les matins, 7h, 11h sur Europe 2. Et aussi l'après-midi, dans cette émission qui est différente du matin. D'ailleurs, hein, bah, c'est comme une série télé, en fait. Hein. Faut écouter le matin et l'après-midi. Comme ça, vous avez des ponts entre les deux émissions. C'est exceptionnel. Donc, Koé tous les matins, 7h, 11h sur Europe 2. Et aussi l'après-midi, entre 15h30 et 18h. Lundi, on reprend les bonnes habitudes. Et tiens, je voulais aussi vous faire découvrir le nouveau UGL ce soir. Il s'appelle Moving to the Sun. Il est exceptionnel. Il est sur Europe 2.

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1: Joseph Kamel, crash.
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1: Sébastien Tellier et Juliette Armanet, Attraction.
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